même, elle écoute derrière les portes, elle est devenue reine, son père est mort et le palais d'Alexandrie avec ses marbres, ses parfums, ses couloirs remplis de secrets, eh bien désormais tout cela, ça lui appartient. Elle a 18 ans et doit régner avec son frère. Oui, parce qu'il partage le pouvoir, donc son frère s'appelle le Ptolémée VIII, mais c'est encore un enfant. Elle est plus âgée que lui. Donc lui, le petit frère, il est entouré d'hommes qui parlent à sa place. Mais paradoxe, les hommes qui conseillent son frère sont plus âgés qu'elle. Et très vite, elle se rend compte que son petit frère, entouré d'hommes, eh bien c'est un rival. Autour de lui, des conseillers murmurent, calculent, montent des gardes contre elle, peut-être, on ne sait pas. La jeune reine a beaucoup d'esprit, elle a de l'autorité aussi, de la volonté, et elle veut gouverner seule. Et elle en parle à ses ambassadeurs, elle signe des textes, elle veut apparaître sur la monnaie, pour les hommes du palais, c'en est déjà trop, mais elle insiste. Cléopâtre est une femme, une très jeune femme, 18 ans, c'est très jeune, mais une femme de caractère. Elle comprend que le pouvoir, c'est aussi sa propre sécurité. Et sa sécurité, ben, y a un problème, y a un vrai problème. Elle est obligée de partir, elle est obligée de quitter le palais parce que le seul moyen qui s'offre à elle d'avoir cette sécurité, vivre loin des rumeurs, c'est tout simplement de prendre la route de l'Est vers le désert, tourner le dos à ce palais fait de rumeurs, de doutes, d'incertitudes, peut-être même de trahison. Elle laisse Alexandrie, la magnifique, derrière elle, la ville blanche, le phare, le port, les terrasses royales, tout cela derrière elle et devant Cléopâtre. Embrasse l'immensité du désert, la poussière, les campements, le vent chaud, les nuits sans musique. Elle dort loin des sales peintes où elle avait appris à survivre. Elle est là, cette jeune femme, au milieu des hommes en armes qui la protègent et fidèle. Elle entend autour d'elle le bruit des sabots, des chevaux qui s'agitent dans l'obscurité. Elle sait que son frère est là-bas. Il règne dans son palais. Mais en tout cas, une chose qui est sûre, Cléopâtre vit l'exil, mais cela ne la brise pas. Oh, bien au contraire, cela l'endurcit. Cléopâtre a une certitude, elle reviendra. Et elle prend quelques nouvelles d'Alexandrie, comme on regarde une vieille blessure. Et elle apprend l'arrivée de Jules César, un Romain qui vient s'immiscer dans le jeu égyptien. Et Cléopâtre instinctivement comprend qu'il faut atteindre cet homme, parce qu'il n'est pas comme les autres. Et il ne faut pas attendre, ce ne sera pas demain ou après-demain. Non, on va pas attendre une audience officielle avec César. Non, on y va maintenant, tout de suite. Et ça part et elle bouge. Elle quitte le désert. Elle rentre. Elle traverse la ville incroyable. Elle traverse la ville la nuit avec quelques-uns de ses fidèles. Elle a 21 ans à l'époque et elle marche dans l'obscurité d'Alexandrie. Elle approche son palais où elle a grandi et palais dont elle a été chassée. Mais là, elle revient et les gardes de son frère contrôlent les accès. Il faut ruser. La tradition raconte qu'elle rentre dans le palais cachée sous une toile ou un tapis. Les versions diffèrent. En tout cas, peu importe la façon exacte qui lui permet de se faufiler dans ce palais. Ce qui compte, c'est l'image de cette reine obligée de rentrer clandestinement chez elle pour rencontrer cet étranger. César, qui est capable, elle en est convaincue, de changer son destin.

Il est là, César, dans une chambre. Il travaille encore un peu, même s'il est tard. C'est un homme âgé pour l'époque, hein. Il a 52 ans. Son visage est marqué par les campagnes militaires. Cléopâtre apparaît. Oh, pas comme une reine triomphante, mais comme une femme épuisée par l'exil, mais elle reste droite, calme, déterminée. César la regarde, il ne parle pas.

pas. Elle, elle l'observe en silence et pendant quelques secondes, ces deux destins si singuliers sont vrais. Ils ne jouent pas un rôle. L'un dévisage l'autre. Ils se comprennent. Ils se ressentent mutuellement. Cléopâtre se met à parler. Elle raconte sa fuite, des intrigues du palais, tous ces hommes qui, pense-t-elle, veulent sa mort. Mais surtout, elle lui parle comme une souveraine. Elle est toujours reine, même si elle est rentrée cachée dans son palais. Et César l'écoute, il comprend que cette femme, c'est sur elle qu'il faut compter pour gouverner l'Égypte. Jules César en est maintenant convaincu, Cléopâtre sera son allié. Peut-être sa maîtresse, on ne sait pas trop, les thèses divergent sur ce point. Mais en tout cas, ce qui est absolument certain, c'est que tous les conseillers qui complotaient contre Cléopâtre, oh, ils ont disparu. Ou les moins orgueilleux d'entre eux prêtent allégeance soudainement, celle qui voulait tuer il y a de cela quelques semaines, quelques mois, oh, ils lui promettent fidélité. Voilà venu le temps d'une Cléopâtre enfin reine, enfin seule, enfin soutenue par un homme qui compte Jules César. Il va naître un enfant, on l'appellera Césarion. C'est un enfant à la santé fragile autour duquel Cléopâtre construit immédiatement un rêve de maman. Si César reconnaît officiellement ce fils, alors l'Égypte ne sera plus seulement un royaume protégé par Rome, elle deviendra le cœur d'une alliance politique entre l'Orient et l'Occident. Dans les salles du palais, on célèbre la naissance du garçon avec des fêtes interminables. Alexandrie retrouve durant quelques semaines, quelques mois, son goût du spectacle, les banquets jusqu'à pas d'heure, les musiciens qui jouent sous les colonnes éclairées par les lampes à l'huile, les savants des bibliothèques discutent d'astronomie, de médecine et de philosophie. Cléopâtre vit alors de très belles heures, de très beaux jours, peut-être d'amour, avec César.

Mais le temps est là, le temps fait son œuvre, et immanquablement, César vieillit, chaque année marque un peu plus son visage, et surtout à chaque fois qu'il revient à Rome, quand il quitte Cléopâtre, à Alexandrie, quand il rentre chez lui à Rome, les informations sont très inquiétantes avant qu'il parte. Hein. On parle de complots, de sénateurs humiliés, de haines qui sont accumulées contre lui parce qu'il est jugé trop puissant. On trouve qu'il est trop à Alexandrie, trop proche de Cléopâtre. C'est compliqué pour lui de rentrer chez lui. Puis il y a Césarion, il y a l'enfant, la dynastie. Ça fait beaucoup de questions et finalement, on se rend compte que lorsque Cléopâtre le voit partir pour Rome, son Jules César, elle est profondément inquiète. Elle est profondément inquiète. Et elle sait, elle sent que ça mine de l'intérieur. Ça mine César. Il est en souffrance et il vieillit. Il vieillit jusqu'à ce que son dernier souffle le retire au monde des vivants et l'emmène vers le monde de l'au-delà. Dites-le, proclamez la nouvelle, transmettez-la à vos proches qui la diront aux autres, César est mort. Rome n'a plus de maître, mais plusieurs hommes qui se disputent son héritage. Arrive alors Marc-Antoine, il est là en Égypte. Ce n'est pas un homme froid, ce n'est pas un calculateur silencieux. Cléopâtre le voit venir avec une certaine prudence. C'est vrai qu'elle a séché ses larmes de Jules César. Elle connaît bien les Romains. Elle sait qu'ils promettent beaucoup, mais qu'ils prennent davantage qu'ils ne donnent. Voilà, c'est compliqué pour elle, hein, l'arrivée de Marc-Antoine, qui est très différent de César. Il n'y a pas cette relation très sensitive dès le départ. Il y a quelque chose de plus doux, peut-être de plus raisonné. Il y a des fêtes, hein, bien évidemment, mais Antoine reste un homme qui est réfléchi. Il perd ses appuis à Rome, il le sent, il y a ses soldats qui doutent, ses alliés qui reculent, Cléopâtre qui le voit changer, mais on se rend compte tout de même qu'il arrive à tenir, à maintenir la présence romaine à Alexandrie. C'est donc une histoire moins passionnelle, mais néanmoins qui fait l'Alexandrie de l'époque. Cléopâtre doute. Il y a quelque chose qui a changé. Pas seulement l'arrivée d'Antoine, pas seulement le départ de César. Il y a quelque chose qui n'est plus... C'est plus comme avant. Il n'y a pas cette dynamique, il n'y a pas cette puissance de la présence romaine. On parle de désertion de soldats. On parle aussi de marché en déliquescence dans le pays... L'Égypte reste l'Égypte, Alexandrie reste Alexandrie, là n'est pas la question. Mais comme si une tonicité qui a fait le début de son règne était en train de s'estomper. Cléopâtre est une femme de caractère, on l'a dit, elle voudrait quand même sauver ce qui peut l'être. Elle fait transporter ses coffres d'or, ses documents précieux dans un mausolée qu'elle a fait construire près de son palais. Elle espère encore négocier avec le temps qui passe. Elle voudrait encore essayer de retourner la situation et puis aussi comprendre c'est quoi cette rumeur à Alexandrie. On dit que elle serait vieille, qu'elle serait malade. On dit même qu'elle serait morte. Alors Antoine arrive très inquiet, il prend connaissance. Non, mais en fait, c'est un bruit qui court. Mais c'est vrai qu'elle est fatiguée. C'est une femme fatiguée par le pouvoir, fatiguée par les soupirants, fatiguée par les mensonges, fatiguée par le silence dans lequel elle doit s'enfermer depuis sa plus tendre enfance pour se protéger d'elle-même, du monde qui l'assaille. Cléopâtre aussi vieillit. Cléopâtre aussi sent la fin arriver.
C'est un mystère, les historiens ne savent pas, ne connaissent pas l'exactitude des derniers jours, des dernières heures, du dernier souffle de Cléopâtre. Cet immense personnage politique, femme peut-être un peu trop souvent décrite comme séductrice, a été l'une des reines majeures de l'Égypte, une icône qui aujourd'hui encore parle aux femmes égyptiennes, à nous tous qui aimons le monde arabe et qui aimons l'Égypte. Les Romains ont préféré cette histoire, celle d'une femme séductrice, parce que c'était aussi une façon plus simple pour eux de raconter les relations de César et de Cléopâtre, puis de Antoine et de Cléopâtre. C'est aussi faire taire qu'ils avaient en face d'eux une femme qui tenait tête à Rome. Et cela pendant 20 ans. Donc, quand on regarde sa vie de plus près, on découvre autre chose qu'une femme belle, certainement, qu'une femme ayant beaucoup de caractère, qui ont une situation très affirmée du pouvoir, une séduction presque autoritaire. C'était avant tout une grande dirigeante. Cléopâtre a été une souveraine qui a tenu son pays, qui a finalement inscrit de façon profonde, aujourd'hui encore on en parle, qui a inscrit l'Égypte dans la grande histoire du monde arabe.

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Ravi de vous retrouver sur Média pour On Fusionne. Une petite heure à passer ensemble en musique, bonne humeur. Et on y va sans plus tarder. On commence très fort avec Lacrime pour Baba Dawi Ali. Une réussite 100%, vraiment. Lacrime qui a su, eh bien, mettre en filigrane, eh bien, son univers musical, son ADN musical, tout en restant fidèle à l'original. Très, très joli équilibre pour cette fusion.

Babadawi Hali, énorme morceau. On commence très très fort aujourd'hui dans Fusion et ça va rester très fort. C'est un levant. Et Sabah El Ward, très bel hommage à la musique classique orientale de la douceur. Juste après Shirin Lajmi pour Kitchoufni Ma Rirek, un morceau un peu plus péchu, très fusion. Très bonne écoute à tous.

Tachmi Kitchoufni, ma Rirak. Reste avec nous sur Midi 1 tout de suite. Capture le Maroc avec Neta El Khayam, qui est revenu dans son pays natal, le Maroc, pour eh bien, proposer une fusion de Hakamama, mais pas que, puisqu'elle est restée pas mal de temps au Maroc. Je vous laisse découvrir cette très belle réécriture musicale. Et juste après, Ihab Tawfir pour Allah Alek, qui a cédé. Et cette fois-ci, c'est l'Afro House qui vient se greffer à ces teams. Très bonne écoute à tous et à tout de suite.

Allah alik yassidi, façon Afro House. Ihab, Taufik, ravi de vous retrouver sur Medium pour On Fusionne. Tout de suite, un peu plus classique peut-être, Feruz, Anali Habibi. Et c'est Willa qui vient et vient habiller le tout avec une électro mid-tempo très chaude, très enrobante. Très bonne écoute à tous et à tout de suite.

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1: Ravie de vous retrouver sur Média1 pour la deuxième partie de On fusionne. Et on commence très fort avec le prince du rail, Médou, qui a décidé de déconstruire et de reconstruire cet hymne Nebki à la Zahri tout en gardant l'âme rail de l'original. Et juste après, Tipsaoul, Hiya Hiya, Hamdawiya, très éthérée, très enrobante, façon remix, à tout de suite.

Paul, Hiya. Hiya, un morceau très festif. Dès qu'on l'écoute, eh bien, on a envie de faire la fête, surtout quand il pisse out. N'est pas loin. Tout de suite, Halim Yousfi. Heureusement qu'il a fait ce morceau, Win. Et c'est avec DJ Sacha. Énorme, vraiment énorme, énorme morceau avec une fusion complexe, taillée sur mesure, qui s'inspire plein de sous-genres de la musique marocaine. Et juste après, Pat Malprod pour El Habib, El Habib, un monument également de la musique marocaine. Très bonne écoute à tous.

Les belles filles Batman Prod pour vous servir. Tout de suite, Sting, Desert Rose, façon cover, remix. On ne sait pas trop comment définir ce morceau. Moi, j'irais plus que c'est un remix très solaire. On écoute. Et juste après, Lama Piano qui s'invite aujourd'hui dans On Fusionne pour Ruby. Et oui, je pense que ça va parler à pas mal d'entre vous. Je ne vous dis rien, je vous laisse écouter. On se retrouve juste après.

toute une génération et qui revient d'ailleurs tellement ce morceau est intemporel. Et c'est Abby à ma piano lui va à merveille. Et avant de nous quitter, en nous quittant d'ailleurs, Chaprala de Cheikh Harmiti. Allez, les pionniers, Ntag Damy Wanaourak et Shabba façon mashup fusion. Très bonne écoute à tous, très bonne suite des programmes. Je vous rappelle que dans un instant, retour de l'information, de la Hassad. Pour l'heure, on finit en beauté, en apothéose, en musique. Merci mille fois d'avoir été avec nous et à demain, sans faute.

0: Nuit, des missiles balistiques russes ont frappé la capitale ukrainienne. Un seul blessé est recensé par les autorités. Bilan plus lourd, en revanche, à Kryvyi, dans le centre de l'Ukraine, avec un mort et 6 blessés dans une autre attaque russe. Moscou, de son côté, dit avoir été ciblé par 600 drones ukrainiens dans la nuit. Dans ce contexte, Kim Jong-un réaffirme son soutien à la Russie. Le dirigeant nord-coréen a adressé une lettre à Vladimir Poutine. Il y confie envisager un avenir encore meilleur dans leurs relations bilatérales, ajoutant que la Corée du Nord prévaudrait sous la direction sage du président russe. Ils sont des milliers à attendre d'être évacués en Indonésie au lendemain du séisme de magnitude 7,7 qui a secoué l'île de Flores. Au moins 48 personnes sont mortes. Au total, près de 5000 personnes ont dû quitter leur foyer. Certaines régions du pays sont toujours sans eau ni électricité, ni accès aux télécommunications. La Belgique fait face à l'un des pires incendies de son histoire. 2700 hectares ont déjà brûlé dans les Hautes-Fagnes. Le feu s'est déclaré vendredi après-midi. C'est bien plus que ce que nous avons connu en 2011, affirme le porte-parole du service public de Wallonie. En France, la situation reste toujours inquiétante dans les Landes. Le feu ne progresse pas mais n'a pas été fixé et n'est pas en voie de l'être, assurent les autorités. La qualité de l'air se voit fortement dégradée dans le département. Au Maroc, les appels à l'immigration illégale ont mobilisé de nombreux subsahariens qui ont tenté d'entrer dans la ville occupée de Septa. Mais la sécurité renforcée du côté de Fnidek par les autorités marocaines ont mis fin à toute traversée. Les forces publiques étaient particulièrement présentes à l'entrée de Fnidek et aux abords de Bab Septa. Elles ont stoppé une première tentative samedi matin et ont interpellé une dizaine de migrants d'origine subsaharienne. Et on termine avec un mot de sport. Les Marocaines échouent au pied du podium de la CAN féminine. Elles se sont inclinées hier soir en petite finale face à l'Algérie. Une défaite au tir au but après un but partout. Place à la finale désormais entre le Cameroun et le Malawi. Coup d'envoi à 19h au stade Moulay Al-Hassan de Rabat. C'est la fin de cette synthèse. Merci de l'avoir suivi. Très bonne suite des programmes sur Midi 1.
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0: pour l'Europe aujourd'hui.
1: D'autres attaques.
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1: Bonjour et bienvenue si vous nous rejoignez sur les ondes de Médias. À la une ce matin, plusieurs migrants subsahariens arrêtés hier au Maroc après des tentatives de rejoindre la ville occupée de Septa. On en parle dans un instant dans le journal de 6h30, c'est juste après la météo. Au Maroc, l'après-midi, le ciel sera partiellement nuageux à souvent ensoleillé à l'est de la ligne Tanger-Casablanca-Erfoud, ainsi que sur le reste du littoral au nord de l'Aïoun et clair ailleurs. Pour les températures, la minimale, elle est prévue à Safi avec 25 degrés et quelques nuages. Un temps couvert également à Agadir avec 26 degrés. Il y aura des nuages également à Rabat, 27 degrés prévus pour la capitale, tout comme à Casablanca et à Essaouira. Comptez 30 degrés à Tanger, 31 à Fès et Nador. Le mercure affichera 32 degrés à l'Aïoun sous le soleil. Du soleil également prévu à Beni Mellal avec 34 degrés. Il fera 35 à Marrakech et Oujda. Et enfin 37 degrés à Errachidia. C'est la maximale. En Algérie, l'après-midi, le ciel sera nuageux à partiellement nuageux sur le quart nord du pays et partiellement nueux à souvent ensoleillé au sud-est de Tamanrasset et clair ailleurs. Il faudra prévoir 31 degrés à Oran. Sous les nuages pour la capitale, il fera 32 degrés avec un temps nuageux à Alger, tout comme à Béjaïa. 34 degrés à Annaba et à Tiaret. Il fera 35 à Tamanrasset, 36 du côté de Constantine avec un ciel couvert, tout comme à Chlef où il fera 40 degrés. Comptez 41 à Ardaya et à Biskra. Il y aura du soleil en revanche à Adrar avec 47 degrés. En Tunisie, l'après-midi, le ciel sera partiellement nuageux, à souvent ensoleillé sur le tiers nord du pays. Éclair ailleurs, 34 degrés prévus à Tabarka et à Kasserine, c'est la minimale. Il fera 35 degrés du côté de Sfax et Gabès sous le soleil. Un grand ciel bleu prévu également à Monastir, Djerba et Sousse où il fera 36 degrés, 38 pour la capitale Tunis et également à Bizerte. Il fera 39 à Gafsa, 41 degrés à Médine sous le soleil et 42 degrés à Tozeur, c'est la maximale.

0: Il est 6h30 sur Médien, c'est l'heure de votre journal présenté ce matin par Lina Tagui. Bonjour Lina.
1: Bonjour Martin, bonjour à toutes et à tous.
0: Pas de traversée massive vers Septa occupée ce samedi.
1: Notamment grâce à un important dispositif sécuritaire déployé, notre envoyé spécial sur place a rencontré des candidats à l'immigration illégale. Vous les entendrez dès le début de cette édition. Une brouille entre l'Iran et le Qatar. Téhéran affirme que son voisin détient 3 pilotes iraniens. Le Qatar dément. On vous explique tout à l'heure. L'Indonésie, frappée par un violent séisme ce samedi, au moins 48 morts et des milliers d'évacués. On fera le point dans ce journal.
0: Et puis du football à la une ce matin.
1: Et oui, et les Lionnes de l'Atlas ont raté le coche face aux Algériennes lors de cette CAN féminine 2026 qui se poursuit. Et les détails, ce sera avec Monsef Zamrat en fin d'édition.
0: Et les appels à l'immigration illégale lancés sur les réseaux sociaux ces derniers jours ont mobilisé de nombreuses personnes.
1: Oui, et surtout des migrants subsahariens qui se sont rendus à Fnidek, ville voisine de Septa occupée, pour tenter le passage. Mais la sécurité renforcée, déployée par les autorités marocaines, a eu raison de toute traversée. Les forces publiques étaient particulièrement présentes à l'entrée de Fnidek et aux abords de Bab Septa. Elles ont stoppé une première vague de tentatives hier matin. Les autorités affirment également avoir interpellé des dizaines de personnes d'origine subsaharienne. Adel Zobahiri, notre envoyé spécial sur place, a rencontré quelques candidats à l'immigration illégale. Écoutez.
2: I'm from Nigeria. My name is Mohamed Jafar.
3: Je viens du Nigeria, je m'appelle Mohamed Jafar. Nous sommes venus à Fnidek et nous voulons nous rendre à Septa. Nous respectons la loi et nous ne voulons pas de crise. Nous appelons les habitants de Septa s'ils sont comme nous. Nous sommes des travailleurs, nous sommes des personnes noires. Nous avons besoin de travailler. Dans notre pays, il n'y a pas de travail. On reste seul avec nos familles. Tous les jours, on n'a rien à manger.
2: Le
4: Maroc a trop serré. Il n'aura desserré. Voilà, c'est ça nos vues. Nous allons en Espagne.
5: C'est toujours l'Europe qui vous a attiré?
4: Bah oui, bien sûr. À part l'Europe, on peut même pas voir qu'on peut gagner de l'argent.
5: Pour vous?
6: Ah bon, c'est pareil, moi. Bon, on est venu, on nous a appelé aujourd'hui qu'il y a la raison pour laquelle on est venu. On est venu trouver l'ambiscat. Donc, comme nous décide la loi, raison pour laquelle on a décidé de venir. Sinon, si on a fait du mal, n'auront nous pardonner.
5: Et pour vous, pourquoi ce choix? Pourquoi l'Europe?
6: Bon, c'est un rêve pour nous d'aller en Europe depuis qu'on est plus petit. Voilà. C'est ça qui s'est dit. Voilà. Parce qu'on était des footballeurs, on a aimé le foot. Donc, notre rêve, bon, c'est en Espagne qu'on peut réaliser, si je pense.
1: Voilà des propos recueillis par notre correspondant sur place, Adel Zobahiri, envoyé spécial donc à Fnidek, qui nous rapporte également que les autorités marocaines ont transporté en bus les personnes souhaitant volontairement quitter Fnidek. L'actualité sur notre continent et ce chiffre inquiétant dévoilé par le chef des affaires humanitaires de l'ONU, l'épidémie d'Ebola en République démocratique du Congo fait un mort toutes les 30 minutes. Les Nations Unies qui appellent la communauté internationale à, je cite, se réveiller et se mobiliser. Pour rappel, au moins 2000 personnes sont mortes depuis que l'épidémie a été déclarée dans le pays le 15 mai dernier.
0: Au Sénégal, une flambée des prix très remarquée sur les marchés.
1: Et oui, les viandes rouges, notamment de bœuf et de mouton, sont à la hausse, de quoi inquiéter les ménages et les professionnels de l'élevage. Le kilogramme de viande de mouton est vendu à près de 6000 francs CFA en ce moment. C'est environ 100 dirhams le kilo. Une flambée qui pèse bien sûr sur le budget des ménages. Depuis Dakar, reportage avec Fatou Ndiaye.
7: Astoufal est totalement dépassé par la cherté du kilogramme de viande. Actuellement, le prix a grimpé et les ménages en pâtissent, selon elle.
8: Pour la viande de mouton, je l'ai acheté à, je pense, 6 000 francs. Ouais. Là, j'ai demandé, mais pour le bœuf, je n'ai pas demandé, vraiment. C'est difficile pour tout le monde, mais bon, c'est anormal, mais on n'a pas le choix. Il faut qu'on mange. On est obligé de le faire.
7: Madame Diop, une septuagénaire, fait elle-même le marché. Et par rapport à cette hausse, elle insiste sur le contrôle des prix.
9: Contrôle à vous. Légumes.
10: Il n'y a pas de contrôle. Les légumes, c'est pareil. Tout est cher. Nous sommes laissés à nous-mêmes. On aimerait que les contrôleurs économiques fassent des tours de temps en temps.
7: Du côté des bouchers, on attribue cette hausse à la cherté de l'aliment de bétail et aux difficultés d'approvisionnement dans la sous-région. Modunyaï Boucher.
9: Pour les pays limitrophes, ce ravitaille au niveau du Sénégal, hormis la Mauritanie exporte. Au niveau du Mali, qui est le couloir central, qui a le flux central et un peu de l'ouest, il y a des difficultés. Cette année-ci, même vous avez bien vu, avec la crise d'alimentation, le Niger, y compris le Burkina, ils ont sorti leurs arrêtés pour interdire l'exportation du bétail. Ce que nous demandons à l'État, de mener une bonne politique dans le secteur de l'élevage. Au début, on s'est battu avec nos pères pour avoir notre propre ministère. Nous sommes des Sahéliens, tu vois, nous ne sommes pas des Européens. L'agriculture ne peut pas aller avec l'élevage.
7: 500 francs, voire 800 francs de plus en moins de 2 mois sur le kilogramme de la viande. À ce rythme, le kilo risque d'atteindre la barre des 6000 francs CFA, soit environ 100 dirhams. Une situation qui inquiète à Dakar, mais en attendant, les ménages s'adaptent. Fatou Ndiaye, Dakar pour Médian.
0: Des nouvelles tensions entre l'Iran et le Qatar.
1: Téhéran a affirmé ce samedi que son voisin du Golfe détenait 3 pilotes de chasse iraniens et a demandé leur libération. Mais le Qatar dément les explications. C'est avec Cassandre Thomas.
11: 3 pilotes iraniens ont été capturés vivants par les forces qataries après le crash de leurs avions le 2 mars. Le chef iranien du comité de recherche des personnes disparues auprès des forces armées, cité par l'agence de presse Fars, affirme par ailleurs que les pilotes n'ont pas eu de contact ni avec leur famille ni avec les autorités depuis. Le général Mohamed Barer Zadeh, de son nom, appelle la Croix-Rouge à rencontrer les pilotes iraniens dans les plus brefs délais, s'enquérir de leur état de santé et faciliter leur libération. Ça, c'était avant que le Qatar ne démente catégoriquement ces allégations. Sur X, la porte-parole de la diplomatie qatari dit s'étonner de ces déclarations qualifiées de trompeuses. Alors, ajoute-t-elle que se poursuivent les efforts et initiatives diplomatiques pour désamorcer les tensions dans la région. Des discussions qui se poursuivent, mais qui restent jusqu'à ce jour dans l'impasse.
1: Et puis au Liban, des frappes israéliennes ont fait hier au moins 11 morts, dont des femmes et des enfants dans le sud du pays. Il s'agit du bilan le plus meurtrier depuis les accords conclus en juin dernier, des accords qui avaient permis une baisse des hostilités entre Israël et le Hezbollah, bien que les troupes israéliennes occupent toujours une partie du sud libanais. On y reviendra plus en détail dans nos prochaines éditions. En bref, l'Ukraine et des explosions ont retenti cette nuit à Kiev sous l'effet d'une nouvelle attaque russe aux missiles balistiques. Selon les autorités ukrainiennes, ces attaques ont fait au moins un blessé. Dans le même temps, Moscou a été visée par 600 drones cette nuit, une attaque d'une rare ampleur sur la capitale russe qui a fait au moins 3 blessés.
0: Dans le reste de l'actualité internationale, l'Indonésie frappée par un double séisme hier.
1: Une double catastrophe qui a touché l'est du pays ainsi que l'île de Sumatra à l'ouest. Au moins 48 personnes ont été tuées, des dizaines d'autres blessées, des milliers de personnes évacuées attendent encore de l'aide ce dimanche matin. On fait le point sur la situation avec Anaïs Lavielle.
12: Un premier séisme de magnitude 7,7 a frappé l'est du pays. L'épicentre est survenu peu avant 6 heures, heure locale, au nord de l'île de Flores, selon l'Institut d'études géologiques des États-Unis. Plusieurs répliques ont frappé par la suite, mais dans l'après-midi, c'est l'ouest cette fois-ci qui a été touché par un second séisme. Le sol a tremblé une nouvelle fois avec une magnitude de 6,9 dans l'île de Sumatra. Des journalistes de l'AFP ont aussi constaté le départ de milliers d'habitants qui craignent une montée des eaux sur certaines habitations. Des pans entiers de façades se sont effondrés. D'autres personnes sont bloquées dans les bâtiments. La présidente de la Commission européenne s'est dite prête à envoyer de l'aide pour soutenir les efforts de sauvetage. Ce qu'il faut savoir, c'est que le vaste archipel indonésien connaît une activité sismique et volcanique fréquente. Cela s'explique par sa position sur la ceinture de feu du Pacifique, une zone en forme de fer à cheval de 40 000 km de long dans l'océan Pacifique qui subit 90% des séismes de la planète en raison du mouvement des plaques tectoniques.
0: Et on conclut ce journal avec du football et les Lions de l'Atlas qui échouent au pied du podium de la CAN féminine.
1: Et décidément, les Marocaines n'ont pas de chance lors des tirs au but. Mais en tout cas, elles ont raté le coche face aux Algériennes qui se retrouvent troisième de cette CAN féminine 2026. Moncef Zamrat revient pour nous sur cette dure soirée pour les Lions de l'Atlas.
13: C'est au bout du suspense que s'achève la campagne continentale de la sélection marocaine. Les Lions de l'Atlas quittent la compétition au pied du podium après leur défaite face à l'Algérie à l'issue de la séance des tirs au but. Pourtant, les joueuses de Jorge Vilda avaient parfaitement lancé leur match. À la 37e minute, Kawtar Azraf a ouvert le score d'une frappe qui permet au Maroc de prendre les commandes. Au retour des vestiaires, les Marocaines pensent même faire le break grâce à Meriem Attir, mais son but est finalement annulé après l'intervention de l'assistance vidéo. L'Algérie finit par revenir dans la partie à la 83e minute grâce à Boussaha. Malgré cette égalisation, les Lions de l'Atlas continuent de pousser et obtiennent dans les dernières secondes du temps additionnel une occasion en or de reprendre l'avantage. Le Maroc bénéficie d'un pénalty, mais les vieux démons ressurgissent. Comme lors du match précédent, la sélection marocaine manque sa tentative. Cette fois, Benzina trouve le poteau. Ils font donc en passer par la séance des tirs au but, une épreuve qui tourne finalement à l'avantage de l'Algérie. Victorieuse 3 tirs au but à 2. Les Fenecs décrochent ainsi la 3e place de cette Coupe d'Afrique des Nations féminines. En attendant la grande finale ce dimanche entre le Cameroun et le Malawi, le coup d'envoi c'est à 20h.
12: Monsef Zamrat pour refermer cette édition.
0: Merci beaucoup Lina, on vous retrouve à 7h30 pour une nouvelle édition du journal. Il est 6h40, Matin Info, ça continue, restez avec nous.

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1: Bonjour et bienvenue si vous nous rejoignez. Merci d'avoir choisi Média pour vous réveiller et vous accompagner ce dimanche matin. Nous sommes le 16 août et on est ensemble jusque 9h. Au programme de cette matinale, le Venezuela, la Colombie, l'Indonésie, le Japon. En près de 2 mois, ces 4 pays ont vécu un séisme majeur à plus de 7 de magnitude. Des catastrophes qui ont fait des milliers de victimes et face auxquelles l'être humain semble impuissant. Mais alors, faut-il s'inquiéter de la récurrence de ces séismes majeurs et comment les pays les plus concernés peuvent-ils s'adapter? Nous ferons le point avec notre invité Quentin Bléthéry, géophysicien directeur de recherche à l'Institut de recherche pour le développement au laboratoire GéoAzur. Une interview à retrouver à partir de 8h15. Le Maroc veut renforcer son appartenance au continent africain ainsi que son influence. Un positionnement voulu par la vision du roi Mohamed VI pour faire entendre la voix du Maroc sur le dossier du Sahara. Une influence basée notamment sur des échanges culturels et religieux. Ce sera le sujet de notre magazine de l'été. Et nous ferons un bond dans le temps en fin de matinée avec Ilham Berada qui nous parlera d'un objet mythique qui fait son grand retour.
2: En 2025, 6 millions de vinyles vendus en France. Une progression de près de 15%, un chiffre d'affaires de 113 millions d'euros et surtout un symbole. Pour la première fois depuis les années 1980, le vinyle rapporte davantage que le CD.
1: Le vinyle est donc de retour sur nos platines. De quoi se prendre un shoot de nostalgie. La route des arts, ce sera juste avant 9h. Vous avez le programme. Très bonne matinée sur Média.
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1: Et on démarre cette matinée en chanson avec les Pussycat Dolls et leur tube Club Song.

0: The Pussycat Doll, c'est leur tube club song, les 6h45 sur Médian, toute l'heure de se plonger dans le monde de l'agriculture avec la deuxième partie de l'émission agricole.
1: يوميات الفلاح.

0: donc l'affirmation identitaire n'est plus au cœur du débat public, mais elle ressort de temps en temps, comme en période électorale. Et c'est le moyen qu'ont choisi les partisans du Likoud, le parti de Benjamin Netanyahou, pour mobiliser leur base électorale contre Gadi Eisenkot, qui apparaît de plus en plus comme le vainqueur possible du scrutin du mois d'octobre. L'ancien général et chef d'état-major, entré en politique il y a à peine 4 ans, avait brièvement siégé au gouvernement au début de la guerre, fin 2023. Il y a quelques mois, il a formé son propre parti et devance maintenant, dans les intentions de vote, tous les partis d'opposition et même celui de Netanyahou. Eisenkot est né en Israël, de parents marocains, et il serait le premier avec un tel profil à être en position de ravir le pouvoir au Likoud, un parti qui, depuis 50 ans, a consolidé son socle électoral sur les Israéliens issus de la communauté juive du Maroc. C'était les années 70, et l'époque des grandes manifestations contre la discrimination des juifs venus d'Afrique du Nord et du Moyen-Orient, et qui formaient les classes les plus pauvres du pays, et du mouvement des Panthères Noires, fondé par Charlie Beaton, un immigrant du Maroc. Depuis, les Israéliens d'ascendance marocaine ont fait leur place dans la société, ont pris des postes de responsabilité dans l'économie, l'université, la justice ou l'armée. Aucun pourtant n'a encore été à la tête du gouvernement. Gadi Eisenkot pourrait donc être le premier. Pour le Likoud, il s'agit donc de le discréditer par tous les moyens et le parti du Premier ministre essaye de présenter Gadi Eisenkot comme ayant rompu avec ses origines et ses traditions et tourné le dos à sa communauté. Une tactique qui pourrait bien se révéler contre-productive. En Israël, Pascal Zonshine pour Midi 1.
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Illuminate par Jesse Reyes. De quoi commencer en chanson ce dimanche matin. Il est 6h55 sur Média. La une ce matin, Moscou, la capitale russe, qui a été visée par 600 drones ukrainiens pendant la nuit. La mairie fait état de 3 blessés. Kiev, de son côté, a également été visée par Moscou. Les autorités recensent un mort et un blessé dans des attaques russes cette nuit.

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4: Bienvenue si vous venez de nous rejoindre sur Midi 1, place tout de suite à notre chronique d'actualité. Au Maghreb, dans une région restée longtemps tournée vers l'Europe, le Maroc revendique aujourd'hui son appartenance à l'Afrique. Un positionnement qui s'est affirmé sous le règne du roi Mohamed VI avec un objectif très politique en ligne de mire, renforcer son influence sur le continent pour mieux faire entendre sa voix, notamment dans le dossier sensible du Sahara. Rabat a ainsi réactivé la relation historique qu'elle entretient avec les pays du sud du Sahara, basée notamment sur des échanges culturels et religieux intenses. Mathias Reynal a remonté le fil de cette relation spéciale à Fès, reportage.
5: Les ruelles de la Médina cultivent leur cachet surannée. Le transport de marchandises s'y fait par charrette à bras ou à dodane.
6: Quand on parle de cette ville, on parle de la mystérieuse. On dit Fès, la mystérieuse.
5: Une voix patinée par la nicotine, Mohamed Semlali multiplie les envolées lyriques, dignes d'une brochure touristique. Des formations professionnelles, sans doute. Il est le président de la Fédération nationale des agences de voyage du Maroc.
6: La mystérieuse, de par son histoire, de par son passé, de par beaucoup de choses. Fès fut la capitale d'un empire chérifien déjà. Ce grand empire chérifien qui s'étendait jusqu'au fleuve du Sénégal au sud.
5: Et aujourd'hui, Fès est toujours la capitale spirituelle du royaume, mais aussi celle d'une confrérie très puissante en Afrique de l'Ouest, les Tidianes.
6: Vous parlez à quelqu'un qui est né à 50 mètres de la Zaouia. Un lieu spirituel, un lieu de culte. Et donc, les gens viennent pour visiter le mausolée et recueillir la bénédiction du grand saint Sidi Ahmed Tijani.
5: Fondé à la fin du XVIIIe siècle par Sidi Ahmed Tijani, la Zaouïa est le lieu physique autour duquel se structure ce courant soufi, voie mystique de l'islam. Le bâtiment passe presque inaperçu au milieu de cette médina de Fès à l'histoire très riche. Il est dominé par un petit minaret couvert de faïence verte. Dans les ruelles alentours, les vendeurs ambulants viennent du Sénégal ou de Mauritanie. Les fidèles que l'on croise ici sont presque tous originaires d'Afrique subsaharienne.
6: Je suis bien sûr un opérateur touristique, donc un agent de voyage. Et dans mon business, je travaille avec une dizaine d'agences de voyage en Afrique, particulièrement au Sénégal, à Dakar, qui effectivement envoie des centaines et des centaines, pour ne pas dire des milliers, de pèlerins qui viennent visiter la Zaouïa.
5: Le pèlerinage se développe vraiment à partir des années 1920 et l'essor des liaisons maritimes.
6: Quand j'étais enfant, je me rappelle à l'époque, pendant la période du pèlerinage, il y avait des centaines d'autocars qui transportaient des Tidjans, et particulièrement des Sénégalais, qui venaient d'abord visiter la Zaouïa, donc la bénédiction du Saint, avant de continuer leur périple pour le grand pèlerinage de la Mecque.
5: À l'entrée de la Zaouïa, on parle Wolof, Poulard. Derrière l'imposante porte en cèdre se dévoile un intérieur richement décoré de marbre, de stuc, de zélige et même d'éléments plus modernes.
7: Là, vous voyez le toit ouvrant électrique. Et c'est pour aérer la Zaouïa et pour que les gens soient directement, comment dire, avec le ciel.

0: connexion.
1: En connexion, bien sûr.
2: Je suis Tijani Jamal. Je suis le conservateur du mausolée Sidi Ahmed Tijani. Je suis la cinquième génération de Sidi Ahmed Tijani.
0: Elle a combien d'années, cette Zawiya?
2: 215 ans, à peu près, depuis la disparition de notre grand-père. Son tombeau est là, directement.
3: Depuis qu'il a l'âge d'enseigner les préceptes de la confrérie, Jamal Tijani part à la rencontre des Tidianes à travers le continent.
2: J'ai passé plus de 30 ans dans mes voyages en Afrique. Et j'ai visité presque une vingtaine de pays. Je peux vous citer tous les pays que vous connaissez. Le Mali, le Tchad, le Niger, le Cameroun, le Gabon, le Zaïre à l'époque, le RDC, c'est-à-dire la République démocratique du Congo. Et je suis très connu là-bas.
3: Un intense travail de formation des communautés tidianes. Son illustre aïeul, Sidi Ahmed Tijani, a lui propagé sa pensée en Afrique sans quitter Fès.
2: En partant vers la Mecque pour le pèlerinage, les Africains subsahariens de l'Afrique de l'Ouest, ils vont à Fès, ils se retrouvent avec ou bien Cheikh Tijani ou bien ses compagnons. C'est comme ça qu'elle s'est propagée en Afrique, la Tariqa Tijani.
3: Et aujourd'hui, les pèlerins viennent toute l'année pour faire la ziyara, la visite. L'affluence est particulièrement forte pendant le Ramadan et lors du Maolid, qui célèbre la naissance du prophète de l'islam. Ils sont plusieurs dizaines de fidèles sénégalais ce jour-là. Dans le silence du sanctuaire, on n'entend plus que les frottements du bazin pendant la prière, les chapelets que l'on égrène. Mamadou Gaye.
4: C'est une longue histoire entre Fès et l'Afrique subsaharienne. Donc ça date depuis de nos arrière-parents. Nous aussi, on est héritiers de ça.
0: Et ici, vous allez retrouver finalement pendant la ziyara, vous allez retrouver d'autres nationalités d'Afrique subsaharienne en particulier.
4: Bien sûr, les Maliens, les Mauritaniens, nos voisins mauritaniens, les Guinéens, les Gambiens, et les Nigériens.
0: Ça permet de rassembler un peu tout le monde ici.
4: Effectivement.
0: Vous avez fait des belles rencontres.
4: Effectivement, oui. Donc ça montre que l'Afrique subsaharienne, d'après notre confrérie et l'islam, c'est un lien de brassage culturel.
5: Assalamu alaikum, comment vous allez? Ça va bien? Soyez le bienvenu.
3: Les fidèles s'assoient les uns après les autres auprès des descendants du saint. Ils viennent avec des prières en espérant qu'elles seront exaucées. De retour de Fès, Mathias Reynal pour Midi 1.
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Il est 7h28 sur Média. Dans un tout petit instant, l'actualité avec le journal de 7h30, juste après la météo. Au Maroc, l'après-midi, le ciel sera partiellement nuageux à souvent ensoleillé à l'est de la ligne Tanger-Casablanca-Erfoud ainsi que sur le reste du littoral. Au nord de l'Aïoune, est clair ailleurs. Il fera 25 degrés à Safi avec quelques nuages, c'est la minimale. Comptez 26 à Agadir, 27 du côté de Rabat sous un temps couvert. Météo similaire à Casablanca et à Essaouira, il fera 30 degrés à Tanger, 31 degrés du côté de Fès et Nador. Il faudra compter 32 degrés à l'Aïoune sous le soleil, du soleil également à Benimelal où il fera 34 degrés. Il fera 35 à Marrakech et Oujda et ainsi que 37 degrés à Errachidia, c'est la maximale. En Algérie, l'après-midi, le ciel sera nuageux, partiellement nuageux sur

0: le quart nord du pays, puis partiellement nuageux à souvent ensoleillé au sud-est de Tamanrasset. 31 degrés, c'est la minimale à Oran, sous les nuages. Des nuages également prévus à Alger, où il fera 32 degrés, de même qu'à Béjaïa, comptez 34 à Annaba ainsi qu'à Tiaret. 35 degrés du côté de Tamanrasset sous un grand ciel bleu. 36 pour Constantine, 40 degrés à Chlef sous des nuages épars. Il fera 41 degrés à Rardaya et à Biskra, et 47 à Adrar, la maximale sous le soleil. En Tunisie, l'après-midi, le ciel sera partiellement nuageux à souvent ensoleillé sur le tiers nord du pays et clair ailleurs. 34 degrés à Tabarka et Kasserine, 35 à Sfax et Gabès, 36 degrés du côté de Monastir et Djerba et Sousse. Il fera 38 pour la capitale Tunis ainsi qu'à Bizerte, 39 à Gafsa et 42 degrés à Tozeur, la maximale. Sur Médien, Lina Tagui est de retour en studio pour une nouvelle édition du journal. Rebonjour Lina.
1: Rebonjour Martin, bonjour à toutes et à tous.
0: Et à la une ce matin, le Liban durement frappé par Israël hier.
1: Au moins 11 morts, des femmes et des enfants parmi les victimes. On fait le point depuis Beyrouth dans un instant. La guerre également en Europe, et cette nuit a été particulièrement violente en Ukraine comme en Russie, avec de nombreuses frappes aériennes. Les deux capitales ont été visées, on fera le point dans cette édition. Pas de traversée massive vers Septa occupée ce samedi. Le dispositif sécuritaire déployé s'est montré dissuasif. Notre envoyé spécial Afnidek a rencontré des migrants subsahariens présents sur place. On les entendra dans ce journal.
0: Et puis les incendies continuent de ravager les forêts européennes.
1: Au Royaume-Uni, le gouvernement appelle les Britanniques à la vigilance. Nous serons à Londres en fin d'édition.
0: C'est donc une nouvelle escalade de violence au Liban.
1: L'armée israélienne a mené de nombreux raids meurtriers sur différentes localités du sud hier. Des frappes qui ont fait au moins 11 morts, dont des femmes et des enfants, ainsi que de nombreux blessés. On fait le point depuis Beyrouth avec Amélie David.
2: Au moins 3 enfants et leur mère figurent parmi les victimes de ces frappes israéliennes. Des frappes qui sont parmi les plus meurtrières au Liban depuis la trêve conclue en juin entre Israël et le Hezbollah. L'armée israélienne affirme avoir visé pendant la nuit des infrastructures du Hezbollah, mais le premier ministre libanais Nawaf Salam a rejeté l'idée que les victimes soient considérées comme des cibles militaires. Pour le président libanais Joseph Haroun, ces frappes envoient désormais un message clair sur le processus de négociation officiellement toujours en cours et sur les efforts américains pour parvenir à un accord. Sur le terrain, la panique a gagné les habitants des secteurs touchés qui ont fui vers le nord. Beyrouth, Amélie David pour Médien.
1: L'armée israélienne qui continue de détruire de nombreux villages et qui occupe toujours plus de 600 km² le long de la frontière libanaise. En Cisjordanie occupée, près de 3500 attaques en 6 mois. Les colons israéliens continuent d'assaillir des villages palestiniens. Après les événements à Qusra près de Naplouse ces derniers jours, c'est au tour du Royaume-Uni de condamner les violences. Dans un message publié sur les réseaux sociaux, le ministre d'État britannique chargé du Moyen-Orient, Stephen Doughty, dénonce des violences horribles et effrayantes ainsi que des actes de terrorisme commis par des colons dont les nouvelles attaques observées en Cisjordanie doivent cesser. Fin de citation.
0: La guerre également en Europe avec une nouvelle nuit émaillée d'affrontements.
1: Oui, les frappes aériennes se répondent entre l'Ukraine et la Russie. Bonjour Anaïs Laviel.
3: Bonjour Lina, bonjour à toutes et tous.
1: A commencer par plusieurs raids meurtriers en Russie.
3: Et 600 drones ukrainiens ont visé Moscou, une attaque d'une rare ampleur qui a fait au moins 3 blessés selon le maire. Depuis le lancement de l'invasion russe en 2022, la capitale a plus rarement été prise pour cible. Habituellement, Lina, ce sont les zones frontalières à l'Ukraine qui sont visées, mais elles se trouvent dans le viseur ukrainien de manière croissante ces derniers mois dans un contexte d'intensification des frappes à longue portée de la part de Kiev. Et notez que sur les 600 drones identifiés comme dirigés vers Moscou, 201 ont été abattus dans la région qui entoure la capitale. C'est ce qu'a précisé Sergei Sobyanin, le maire de la ville. Par ailleurs, cette nuit, d'autres attaques ont ciblé la région de Rostov. Le bilan est pour l'heure porté à 3 morts.
1: Et même constat du côté ukrainien, c'est la capitale Kiev qui a subi des tirs de missiles balistiques cette nuit, Anaïs.
3: Attaque qui a fait 3 blessés et qui a provoqué un incendie alors que 3 autres personnes ont été tuées à Zaporijja et à Kriviy-Rih, un conflit dont le bilan s'alourdit donc de jour en jour. Ces derniers mois, Lina, les frappes montent en puissance des deux côtés du front. Rappelez-vous, le mois de juillet a été le plus meurtrier pour les civils civils en Ukraine après 4 ans et demi d'invasion russe. Au total, le mois dernier, 437 personnes ont été tuées et plus de 2600 blessées. Et parmi eux, 54 sont morts dans la capitale. Même constat depuis

0: depuis août, une série de frappes a fait au moins 17 morts à Kiev et sa région sans que l'Ukraine ne puisse abattre les missiles russes puisqu'elle est confrontée à une pénurie d'intercepteurs.
1: Merci beaucoup Anaïs Lavielle pour ces précisions. Et notez que cette semaine, Human Rights Watch a rapporté que la Turquie souhaite transférer des munitions vers l'Ukraine, une aide qui provoque la colère de la Russie. Hier, la porte-parole du ministère russe des Affaires étrangères a estimé que ce transfert nuirait gravement aux relations entre Moscou et Ankara.
2: De nombreux migrants subsahariens se sont rendus à Fnidek, ville voisine de Septa occupée, ce samedi.
1: Oui, réponse aux appels à l'immigration illégale lancés sur les réseaux sociaux ces derniers jours, mais la sécurité renforcée déployée par les autorités marocaines et espagnoles a eu raison de toute traversée. Les forces publiques étaient particulièrement présentes à l'entrée de Fnidek et aux abords de Bab Septa. Elles ont stoppé une première vague de tentatives hier matin. Les autorités affirment également avoir interpellé des dizaines de personnes d'origine subsaharienne. Adèle Zobahiri, notre envoyée spéciale sur place, a rencontré quelques candidats à l'immigration illégale. Écoutez.
3: I'm from Nigeria. My name is Mohamed Jafar.
4: Je viens du Nigeria, je m'appelle Mohamed Jafar. Nous sommes venus à Fnidek et nous voulons nous rendre à Septa. Nous respectons la loi et nous ne voulons pas de crise. Nous appelons les habitants de Septa. S'ils sont comme nous, nous sommes des travailleurs, nous sommes des personnes noires. Nous avons besoin de travailler. Dans notre pays, il n'y a pas de travail. On reste seul avec nos familles. Tous les jours, on n'a rien à manger.
5: Le Maroc a trop serré. Il n'aura desserré. Voilà, c'est ça nos vues. Nous allons en Espagne.
6: C'est toujours l'Europe qui vous a attiré?
5: Bah oui, bien sûr. À part l'Europe, on peut même pas voir qu'on peut gagner de l'argent.
6: Pour vous?
7: Ah bon, c'est pareil, moi. Bon, on est venu, on nous a appelé qu'aujourd'hui, qu'il y a la raison pour laquelle on est venu. On est venu trouver l'ambuscade. Donc, comme nous décide la loi, raison pour laquelle on a décidé de venir. Sinon, si on a fait du mal, quand nous pardonner.
6: Et pour vous, pourquoi ce choix? Pourquoi l'Europe?
7: Bon, c'est un rêve pour nous d'aller en Europe depuis on est plus petit. Voilà. C'est ça qui s'est dit. Voilà. Parce qu'on était des footballeurs, on a aimé le foot. Donc, notre rêve, bon, c'est en Espagne qu'on peut réaliser, si je pense.
1: Voilà des témoignages recueillis par notre envoyé spécial Adèle Zobahiri, envoyé spécial Afnidek, qui nous rapporte également que les autorités marocaines ont transporté en bus les personnes souhaitant quitter volontairement la ville de Fnidek. L'actualité sur notre continent, en bref, avec ce chiffre dévoilé par le chef des affaires humanitaires de l'ONU, l'épidémie d'Ebola en République démocratique du Congo fait un mort toutes les 30 minutes. Les Nations Unies appellent la communauté internationale à, je cite, se réveiller et se mobiliser. Pour rappel, au moins 2000 personnes sont mortes depuis que l'épidémie a été déclarée dans le pays le 15 mai dernier. En bref, un mot de l'Indonésie pour vous dire que des milliers de personnes attendent toujours de l'aide au lendemain du puissant séisme qui a notamment frappé l'île de Flores à l'est du pays. Le bilan provisoire fait état d'au moins 48 morts et de dizaines de blessés.
2: Et direction le vieux continent où les forêts s'enflamment comme des poudrières.
1: La végétation et les sols sont très secs. La sécheresse, accentuée par les canicules exceptionnelles qui s'enchaînent dans toute l'Europe, sont un terreau fertile pour des départs de feu. En France, la débauche de moyens humains et aériens a permis hier aux pompiers d'enrayer la progression du feu dans les Landes, dans le sud-ouest du pays. Mais il n'est pas fixé et n'est pas en voie de l'être, selon le préfet de cette région. Même son de cloche au Royaume-Uni. De nombreux feux ont démarré ces derniers jours, mettant les services des pompiers en difficulté. Le gouvernement a décidé d'appeler les Britanniques à la prudence. Les détails depuis Londres, c'est avec Anna Roche.
8: 43 départs de feu en cette fin de semaine. Des dizaines de résidents contraints de fuir leur maison. Certains ne reverront jamais leur foyer détruit par les flammes. Ce que vivent les résidents de trois régions, en particulier au Pays de Galles, dans le sud et dans le centre de l'Angleterre. Le gouvernement veut l'éviter à d'autres. Il y a quelques jours, il a donc annoncé l'interdiction des barbecues temporaires et a envoyé vendredi une notification d'alerte sur tous les téléphones des personnes vivant en Angleterre et au Pays de Galles pour les appeler à la vigilance. Phil Carrigan est le président du Conseil national des chefs des pompiers. Il a parlé à la chaîne Sky News.
4: 11 incidents majeurs ont été signalés ces dernières 48 heures, ce qui a mis à rude épreuve les ressources des services d'incendie et de secours. Nous restons face à des menaces constantes de feux de forêt.
8: Au Pays de Galles, l'armée a été déployée pour aider les pompiers. Les militaires apportent une aide logistique sans être déployés.

0: en première ligne, mais plutôt pour permettre aux pompiers de se consacrer à la lutte contre les feux de forêt. Deux trains ont déraillé en Angleterre ces derniers jours. Les autorités du rail étudient le rôle du climat. Des chaleurs sans précédent et un été particulièrement sec, le plus sec en 200 ans, aggravent les risques. Et la pluie en assez grande quantité pour remplir les nappes phréatiques n'est pas attendue avant le mois d'octobre. À Londres, Anna Roche pour Midi 1.
1: Merci beaucoup Lina Tagui pour ce journal. Rendez-vous à 8h30 pour une nouvelle édition. Il est 7h40 sur Midi 1 et place tout de suite à la revue de presse des sports et à la une de l'actualité. C'est la Coupe d'Afrique des Nations féminines qui approche de son clap de fin. Hier, le match de la troisième place s'est joué entre le Maroc et l'Algérie. On va parler également de la rupture totale qui est au sein de la Fédération sénégalaise de football. Une mise en demeure en surprise. Et l'actualité sportive, c'est aussi du golf avec Adam Bresnou à la une de nombreux magazines internationaux. Le jeune prodige marocain continue d'écrire l'histoire. La revue de presse sportive, c'est avec Monsef Zamrat.
2: Les Lions de l'Atlas au pied du podium après leur défaite face à l'Algérie. Un titre du 360 Sport. Sur notre continent toujours, le Maroc et 5 pays arabes renouvellent leur soutien à Gianni Infantino. Titre Express. Plus loin, l'article indique qu'il s'agit des présidents des fédérations de football du Qatar, de l'Égypte, de la Mauritanie, du Liban et du Soudan qui ont exprimé jeudi leur soutien total au président italo-suisse de la FIFA. Dans le même temps, le sort d'Infantino doit être scellé par les urnes, insiste Motsepe. Des mots repris par H24 Info, tout en rappelant que les prochaines élections sont prévues en mars 2027 et ce sera du côté de Rabat. Chez les opposants à Gianni Infantino, les grandes manœuvres sont lancées pour faire tomber le président de la FIFA, un titre du monde. Le président de l'UEFA ainsi que plusieurs dirigeants de fédérations européennes se sont rangés derrière la voix de Seferine. Le football sénégalais se déchire. Pap Thiaw met la fédération en demeure, titre le 360 Sport. L'ex-sélectionneur réclame plus de 423 millions de francs CFA à la FSF. Reprend au Sénégal la une de Wii Sport, une somme équivalente à environ 7 millions de dirhams. On prend la direction de l'Europe. Vainqueur de la Super Coupe d'Europe avec le PSG, Achraf Hakimi s'empare du trône continental, titre en une le matin. Le PSG remporte la Super Coupe d'Europe pour la troisième fois de suite en dominant Aston Villa, écrit le quotidien sportif français L'Équipe. Le Figaro lui s'amuse en ajoutant que la moisson de titres continue pour le PSG, vainqueur d'Aston Villa. Les Vaillants épuisés par la défaite mais pas abattus, écrit en une la BBC. Le point mercato du Paris Saint-Germain, c'est officiel. Le champion du monde espagnol Ferran Torres signe au PSG jusqu'en 2031. Un titre de Eurosport. En Espagne, le Mundo Deportivo reprend les mots de Ferran qui s'entraîne déjà avec le PSG. J'espère remporter autant de trophées que possible. Jouer au football pourrait devenir impossible près de 3 mois par an en France, analyse de Foot Mercato qui met en cause l'accélération du réchauffement climatique. Une étude commandée par la FFF au cabinet Sport 1,5 et consultée par L'Équipe fait émerger que 93% des clubs français ont déjà connu des reports de matchs jusqu'à maintenant. On parle golf sous le regard du Maroc. Adam Bresnou continue de briser des barrières à l'US Amateur, titre en une le magazine américain Golf Week. Bresnou a atteint les quarts de finale Morocco's Great US Amateur Hope, en d'autres mots le grand espoir marocain de l'US Amateur, titre en une Golf Channel, qui tient à rappeler également que Bradley Strake, aujourd'hui coach national du Maroc, a joué un rôle déterminant dans son développement. Et puis le surf pour conclure, Ramzi Bouhriem sur le podium du Tahiti Pro 2026, un titre à la une du 360 Sport. Et c'est ainsi que se clôture votre revue de presse sportive. On se retrouve la semaine prochaine à la même heure, mais surtout et toujours au même endroit.
1: 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Dans un monde où les forêts brûlent et où les inégalités augmentent, certains artistes tentent d'éveiller les consciences de leur public. C'est notre chanson du week-end ce matin.

Faire passer un message, ça peut parfois être compliqué. L'intention a beau être louable, l'auditeur ne sera pas forcément au rendez-vous ou bien ne retiendra tout simplement pas ce que vous essayez de lui dire. Mais certains ont trouvé la solution, le faire en chanson. Le public retient les paroles, les propage partout et peut même partager l'idée. De nombreux artistes s'y donnent donc à cœur joie pour critiquer le monde qui les entoure et la façon dont le capitalisme l'a façonné.

Dans Full Sentimental, Alain Souchon prend l'angle de la surconsommation. Il y dénonce une société qui nous pousse à acheter, qui nous donne une illusion de bonheur à travers des biens matériels. C'est en passant devant des vitrines de magasins durant Noël que ce dégoût de surconsommation lui vient en tête. Comme à son habitude, Alain Souchon enchaîne les métaphores pour dépeindre sa vision, accompagné par les accords composés par son ami Laurent Voulzy. Mais le chanteur reste dans l'optimisme et se persuade que l'humain n'est pas superficiel de nature et qu'il aspire à quelque chose de plus spirituel.

Dans un autre registre, John Lennon s'en prend, lui, à toutes les inégalités qui se créent entre les plus riches et les plus pauvres. Avec une mélodie simpliste et épurée façon Bob Dylan qu'il admire particulièrement, l'ancien chanteur des Beatles dénonce l'exploitation de la classe ouvrière au service du capital, de la naissance jusqu'à l'adulte. De son propre aveu, A Working Class Hero, reprise ici par le groupe Green Day, est une chanson appelant au soulèvement, à la révolution, et destinée à tous ceux qui appartiennent à la classe ouvrière et qui sont supposés s'élever à travers la machinerie et le système, un système qui exploite également la planète.

C'est l'un des hymnes écologiques les plus connus et les plus reconnaissables. Un cri du cœur du groupe Midnight Oil qui appelle à prendre conscience de l'état de la planète avec un refrain aussi entraînant que moralisateur. Comment pouvons-nous danser alors que notre terre se dégrade? Comment pouvons-nous dormir alors que notre lit brûle? Un refrain lancé par Peter Garrett qui deviendra ministre australien de l'environnement, du patrimoine et des arts. Le morceau est à double tranchant, il porte tout d'abord un message anticolonialiste et rappelle ensuite l'impact de l'homme sur sa planète. C'était en 1987 et au vu du dérèglement climatique et des catastrophes naturelles qui s'enchaînent, la chanson n'a pas eu beaucoup de résonance auprès de nos politiciens qui préfèrent troquer notre avenir contre quelques milliards.

0: Birds Are Burning du groupe Midnight Oil, 7h48 sur Média. On ouvre tout de suite une nouvelle édition de Sport Matin. C'est avec vous Mohamed Amimi, bonjour.
1: Bonjour Martin.
0: Et on parle bien sûr de la CAN féminine. Pas de médaille de bronze pour la sélection marocaine qui a perdu la petite finale face à l'Algérie.
1: L'impact de l'élimination en demi-finale face aux Camerounaises a semblé toujours hanter l'esprit des joueuses marocaines qui ont manqué de rythme face aux Fennec algériennes, très modestes techniquement. Malgré l'ouverture du score des Lyon, les Fennec ont su revenir dans le match, un score de parité qui a conduit à une séance de tirs au but qui n'a finalement pas souri aux Lyon de l'Atlas. Monsef Zmrat nous en dit plus.
2: C'est au bout du suspense que s'achève la campagne continentale de la sélection marocaine. Les Lyon de l'Atlas quittent la compétition au pied du podium après leur défaite face à l'Algérie à l'issue de la séance des tirs au but. Pourtant, les joueuses de Jorge Vilda avaient parfaitement lancé leur match. À la 37e minute, Kawtar Azarov a ouvert le score d'une frappe qui permet au Maroc de prendre les commandes. Au retour des vestiaires, les Marocaines pensent même faire le break grâce à Meriem Attir, mais son but est finalement annulé après l'intervention de l'assistance vidéo. L'Algérie finit par revenir dans la partie à la 83e minute grâce à Boussaha. Malgré cette égalité,

0: réalisation, les Lions de l'Atlas continuent de pousser et obtiennent dans les dernières secondes du temps additionnel une occasion en or de reprendre l'avantage. Le Maroc bénéficie d'un pénalty, mais les vieux démons ressurgissent. Comme lors du match précédent, la sélection marocaine manque sa tentative. Cette fois, Benzina trouve le poteau. Ils font donc en passer par la séance des tirs au but, une épreuve qui tourne finalement à l'avantage de l'Algérie. Victorieuse 3 tirs au but à 2. Les Fennecs décrochent ainsi la 3e place de cette Coupe d'Afrique des Nations féminines en attendant la grande finale ce dimanche entre le Cameroun et le Malawi. Le coup d'envoi, c'est à 20h.
1: Soukaina Ouzraoui, joueuse de la sélection marocaine, a pris la parole pour faire le bilan de cette campagne africaine et notamment de ce match manqué face à l'Algérie qui termine 3e, rappelons-le. Pour la joueuse marocaine, il faut travailler les points faibles pour revenir plus forte lors des prochaines échéances. On écoute Soukaina Ouzraoui.
2: De la même manière, ça fait mal. Ça fait mal. On pensait qu'on allait peut-être avoir notre revanche face à ces pénaltys, mais les pénaltys nous font tête. Et oui, je pense que ça fait partie du jeu. Il faut travailler les pénaltys aussi. Ça ne sert à rien de tirer 23 fois si tu ne marques pas. Ça ne sert à rien de tripler 160 joueuses si tu ne marques pas. Ça ne sert à rien d'avoir la possession de balle si tu ne gagnes pas. Tout ça ne sert à rien. Au final, le football, c'est être au score, en avantage. Je pense qu'on devait finir le match avant les 90 minutes. On ne l'a pas fait. On est parti dans ces pénaltys. On sait que depuis le début de la compétition, ce n'est pas notre fort. Mais voilà, des fois, jouer bien et jouer mieux que l'adversaire, ce n'est pas assez. Comme j'ai dit, il faut marquer. Et voilà, juste désolé, le Mgharbek Emeline.
1: Soukaina Ouzraoui est dans la zone mixte. Toutes les joueuses ont tenu à présenter leurs excuses au public marocain. Les Lions ont fait preuve de beaucoup de combativité, de rigueur, notamment lors de la phase de groupe. Le manque de chance peut aussi parfois faire défaut. C'était notamment le cas face au Cameroun, où les Lions de l'Atlas ont tout fait pour débloquer la situation, mais sans parvenir à trouver la faille. Le Maroc termine au pied du podium. Place à présent à la finale pour le titre de cette CAN, une finale qui oppose le Malawi au Cameroun au stade de Moulay Hassan de Rabat à partir de 20h. Le Malawi, pour sa première participation, a un rendez-vous avec l'histoire en face. Le Cameroun qui dispute sa première finale 10 ans après sa dernière finale disputée en 2016, évidemment.
3: Et on s'intéresse au futsal à présent. La sélection marocaine qui poursuit ses préparatifs en prévision de la CAN.
1: Le Maroc, grand favori pour remporter le sacre final de cette CAN, continue de se renforcer dans tous les secteurs de jeu. Hichem Dghig, sélectionneur de l'équipe marocaine, s'est dit satisfait du niveau affiché par les Lions de l'Atlas lors de leur victoire 6-1 face à la Bosnie en amicale. Il a souligné l'importance de ces rencontres pour tester les joueurs, notamment les jeunes. Le Maroc poursuit donc sa préparation pour la Coupe d'Afrique qu'il accueillera en octobre prochain dans un groupe composé de l'Algérie, de la Zambie et de la Libye, évidemment.
3: Et Mercato, à présent, Naïf Agache explique pourquoi son transfert à la Real Sociedad a échoué.
1: Le défenseur marocain a clarifié les raisons de son retour avorté en Espagne. Agred assure que sa visite médicale a été validée et qu'aucun problème médical n'a été détecté. Le désaccord concernait uniquement son protocole de reprise et qu'il souhaitait progressif, contrairement au staff espagnol qui voulait pouvoir compter sur lui immédiatement. Agred a précisé qu'il va tout donner tant qu'il portera le maillot de l'OM, mais reste par ailleurs ouvert à un départ du club phocéen, notamment à cause de la situation financière fragile du club français. Tawfiq Bentaïb est proche de rejoindre Anderlecht en Belgique. L'attaquant marocain de l'Union Touarga aurait été convaincu par le projet du club avec un accord de principe entre les parties. La signature officielle est attendue lundi selon la presse sportive marocaine. Bentaïb sort d'une excellente saison avec Troyes où il a terminé meilleur buteur de la Ligue 2 avec 18 buts. L'Europe à présent, le Paris Saint-Germain poursuit son marché ambitieux, notamment dans le secteur offensif. Le club de la capitale a convaincu un certain Ferran Torres pour rejoindre ses rangs. Un joli coup réalisé par la direction parisienne qui a déboursé, rappelons-le, 45 millions d'euros pour s'attacher les services de l'ancien attaquant du Barça. Présent en conférence de presse quelques instants après cette annonce, Luis Enrique n'a d'ailleurs pas caché sa satisfaction. Luis Enrique, évidemment, l'entraîneur du club parisien, l'écoute.
4: Je suis content. Je pense qu'on est en train d'améliorer notre équipe. C'est tout le temps d'être ouvert à chaque possibilité qu'on a. Ferran, c'est un joueur de niveau international, un joueur que nous connaissons très bien et
5: Je pense qu'il s'adapte parfaitement à ce que nous cherchons et voulons d'un joueur qui peut jouer partout dans l'attaque. Et avec sa mentalité, je pense qu'on a eu des absences cette mercredi.

0: mercato avec des joueurs qui partent. Et dans ce moment, c'est important de retrouver ce type de joueurs. Et content, je pense que on continue à travailler avec le président et Luis Campos sur le mercato et être ouvert tout le temps à améliorer l'équipe. C'est ça notre ambition.
1: Avant la reprise de la Ligue 1, le PSG et le RC Lens ont rendez-vous au stade Bollard pour se disputer le trophée des champions ce dimanche à partir de 19h45. Le Paris Saint-Germain veut poursuivre sa série de trophées après le sacre de la Supercoupe d'Europe remportée face à Aston Villa. En Angleterre, si vous voulez un avant-goût des matchs au sommet de Première Ligue, vous avez évidemment l'occasion de suivre ce dimanche la finale de la 140e édition du Community Shield entre Arsenal, champion d'Angleterre en titre, et Manchester City, vainqueur de la dernière FA Cup, un match de haut niveau, peut-être la plus belle affiche de ce début de saison qui se tiendra à Cardiff dans le Millennium Stadium, le coup d'envoi à partir de 15h.
2: Et un mot de golf désormais, retour sur le troisième tour de la FedEx Cup St. Jude Championship.
1: Et c'est Scottie Scheffler qui a frappé fort à Memphis en signant une superbe carte de moins 13. Le numéro 1 mondial reste en tête avant le dernier tour du premier tournoi des playoffs de la FedEx Cup. Il partagera ce dimanche la dernière partie avec Sam Burns, revenu à deux coups après un excellent troisième tour. Les deux amis se retrouveront donc face à face pour un dernier tour qui s'annonce intense. Si les deux golfeurs américains confirment leur statut d'élite, ce n'est pas le cas pour Rory McIlroy, hors de forme. Le Nord-Irlandais est l'ombre de lui-même à Memphis cette semaine. Un décevant troisième tour n'a pas permis d'éteindre les doutes sur sa capacité à jouer un rôle dans les playoffs de la FedEx Cup du mois d'août, alors que ses rivaux évidemment américains, Scottie Scheffler et Sam Burns, continuent de briller évidemment. Retour à vous, cher Martin.
2: Merci beaucoup, cher Mohamed Amimi. On vous retrouve à 8h40 pour la prochaine édition de Sport Matin. Le retour de l'actualité dans un tout petit instant avec le journal de 8h. On marque une courte pause. Restez avec nous.
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0: Non, a priori non. Des magnitudes 7 et plus, on en a environ un par mois. On entre 10 et 20 par an, en gros. Des magnitudes 8, ça va être plutôt un par an, et des magnitudes 9, c'est plus rare, ça va être tous les 10 ans. Sachant que ça tombe pas comme une pendule, c'est assez irrégulier. Mais globalement, il n'y a pas plus de gros séismes qu'avant.
1: Mais alors justement, vous parlez de la récurrence de ces séismes, vous dites que par exemple des séismes de magnitude 9, il peut en arriver une fois tous les 10 ans. Est-ce que on peut prévoir ces catastrophes-là?
0: Non. Non, on ne sait pas prévoir les grands séismes. Alors, on sait globalement où ils vont se produire, parce que des grands séismes, pour qu'ils se produisent, il faut qu'il y ait une grande faille. Donc, les grandes failles, on les connaît à peu près. Par contre, on ne sait pas quand, et on ne sait pas du tout. Donc, on est toujours très surpris dès qu'il y a un séisme. Donc, évidemment, c'est un sujet de recherche depuis quasiment toujours, hein. On cherche, il y a des modèles un peu statistiques qui se font pour voir par rapport à la distribution passée des séismes, où est-ce qu'il est le plus probable et quand est-ce qu'il est le plus probable qu'il y en ait qui se produisent, mais c'est pas quelque chose qui va vous donner une date du tout. Et sinon, il y a de la recherche qui se fait, alors en essayant de comprendre la physique à derrière, mais on est très loin de connaître les propriétés en profondeur en fait des failles assez bien et leur état de contrainte pour pouvoir prédire les séismes. Et sinon, on cherche aussi des signaux précurseurs dans un certain nombre de données. Donc des sismogrammes, des GPS, ce genre de choses. Et là encore, il y a de la recherche. Donc il y a peut-être des éléments qui tendraient à nous dire que c'est atteignable, mais en l'état actuel, on ne sait pas du tout prédire les sismes. On ne voit pas de signaux systématiques clairs avant les grands sismes.
1: Et 4 séismes en près de 2 mois, est-ce que 4 séismes majeurs en près de 2 mois, est-ce que c'est quelque chose d'assez exceptionnel?
0: En fait, pas spécialement, hein, comme je vous disais. J'ai regardé sur les dernières années, là, en gros, il y a entre 10 et 20 séismes de magnitude 7 et plus tous les ans. Donc, 3 en 3 mois, en fait, on est dans les statistiques normales. Après, ce qui va faire que ça va retenir plus notre attention, c'est s'ils tombent dans des zones peuplées où ça va faire beaucoup de dégâts. Parce que, par exemple, en début d'année, j'ai ressenti un magnitude 7,3 au milieu du Pacifique. On n'a pas du tout entendu parler, pourtant c'était un gros séisme, mais il n'y a personne. Donc, il y a beaucoup cet effet-là, selon où ils tombent. Et d'ailleurs, le séisme le plus meurtrier de l'histoire, qui a eu lieu en Haïti en 2010, c'était qu'un magnitude 7, donc pas un très gros séisme, plus petit que les séismes récents qu'on a eus, mais situé juste en dessous, d'une très grande ville qui n'était pas forcément préparée à quelque chose de ce genre, sous Port-au-Prince, et donc ça a fait 300 000 morts, qui est une échelle bien au-delà des séismes récents qu'on a eus.
1: Et justement, l'adaptation de ces pays, on en parlera juste après. Mais tout d'abord, est-ce qu'il n'y a pas un effet disons, de médiatisation de ces séismes qui donne l'impression que c'est plus fréquent qu'auparavant?
0: Ah bah ça c'est sûr, hein. Si on compare à il y a 50 ans, il n'y avait pas du tout la même couverture pour un séisme au bout du monde. On allait peut-être entendre parler d'un très grand séisme au bout du monde, mais ça va être que les très rares, et on allait entendre parler d'un petit séisme près de chez soi. Et là aujourd'hui, on va entendre parler de tous les séismes dès qu'il va y avoir un petit peu de dégâts partout dans le monde. Avec Twitter, on a directement accès, pour peu que votre algorithme soit un petit peu bloqué sur la thématique des séismes, vous allez voir absolument tout ce qui se passe et ça donne une impression, évidemment, qu'il y en a plus, mais ce n'est pas forcément vrai. Et en plus de ça, il y a de plus en plus de gens sur Terre, ce qui veut dire qu'il y a de plus en plus de chances qu'un séisme affecte des populations, parce qu'il y a plus de populations.
1: Alors, on parlait de l'adaptation de ces pays, justement. Comment ces pays les plus impactés peuvent s'organiser face au séisme? Parce qu'on a un peu l'impression d'être impuissant face à ce genre de catastrophe.
0: Bah alors, le fait qu'on ne sache pas les prédire, évidemment, ça limite un petit peu ce qu'on peut faire. Mais on peut quand même faire des choses. Alors, la première chose, c'est sûr, c'est de construire en fonction, c'est-à-dire de ne pas construire n'importe où et de construire avec des normes parasismiques. Et donc ça, c'est des choses qui se font dans beaucoup de pays, mais sur les constructions récentes. Donc, on ne peut plus construire n'importe comment quand on est dans une zone sismique dans la plupart des pays. Mais par contre, surtout le bâti ancien, bah évidemment, ce n'est pas le cas. Et on ne va pas raser toutes les villes anciennes parce qu'elles ne sont pas aux normes parasismiques. Donc le bâti reste en grande partie non parasismique. Donc ça, c'est un axe évidemment de préparation. Et après, la deuxième chose qu'on fait, c'est des systèmes d'alerte. Donc là, on ne parle pas de prédiction ou même de prévention parce que le système d'alerte va s'enclencher quand le séisme a déjà commencé. Et en fait, du fait que les ondes sismiques se propagent

0: vite, mais pas instantanément. Ça laisse un peu de temps pour enregistrer des signaux sismiques proches de la source du séisme, estimer une magnitude et une localisation à partir de ces premiers enregistrements, et sur la base de ces estimations, lancer une alerte dans les villes les plus proches, et puis éventuellement les plus éloignées si le séisme est très grand. Et ça va, alors dans un premier temps, ça envoie un message à la population, alors via divers canaux, via des sirènes, ou même au Japon, ça se fait beaucoup via les téléphones, les gens reçoivent un message d'alerte, et donc ils savent qu'ils ont quelques secondes, quelques dizaines de secondes pour se mettre sous une table ou sortir d'un bâtiment avant que les plus fortes secousses n'arrivent. Il y a un message qui est automatiquement envoyé aussi aux infrastructures critiques qui vont avoir des systèmes automatisés, par exemple pour arrêter les trains, ou du moins les faire ralentir avant que les plus fortes secousses arrivent, arrêter des procédures dans les hôpitaux, il y a des procédures aussi dans les centrales nucléaires, ce genre de choses. Donc tout ça, c'est des choses qui existent. Et derrière, il y a aussi l'anticipation du tsunami. Et donc pareil, on a entre 1 et 2 heures, on a un peu plus de temps pour les tsunamis qui vont avoir lieu que pour vraiment les très très gros séismes. Et donc pareil, il y a des procédures d'estimation dans l'amplitude de la vague qui vont enclencher éventuellement des évacuations ou pareil des arrêts de structures critiques au bord de la côte.
1: Alors, les séismes, ils peuvent aussi être provoqués par des événements météorologiques. On peut prendre l'exemple de la tempête Alex en 2002 qui a provoqué une hausse des activités sismiques dans le sud de la France. Est-ce qu'on peut s'attendre à ce que le dérèglement climatique aujourd'hui augmente le nombre de tremblements de terre à l'avenir?
0: Non, alors l'effet que peut avoir le climat sur la sismicité, on parle vraiment de micro-séismes superficiels, c'est-à-dire vraiment pas profonds. Pour que, on va dire, l'eau qui s'infiltre puisse avoir un effet sur le comportement des failles, c'est que la faille, elle n'est pas très profonde. Quand on parle des très grands séismes, donc là, ceux qui ont eu lieu récemment, en Colombie, c'est plus de 100 km de profondeur. Là, il n'y a vraiment aucun moyen que l'eau à la surface puisse avoir un effet sur l'état de contrainte d'une faille à 100 km de profondeur. C'est trop loin. Donc, on va dire que pour les séismes, les gros séismes tectoniques, il n'y a pas de lien avec le climat a priori. Par contre, effectivement, il peut y avoir un effet sur des petits séismes à la surface, mais ce n'est pas des séismes qui vont faire des dégâts.
1: Et alors, au-delà du dérèglement climatique, l'homme peut aussi avoir un impact avec les forages, notamment ceux pour la géothermie ou les ressources minières. Est-ce que ça peut provoquer, ces forages-là, est-ce qu'ils peuvent provoquer des séismes de grande magnitude?
0: Alors là, c'est un petit peu intermédiaire, enfin dire, parce que le forage, il va aller plus profond que l'eau de pluie. Et donc, ça, c'est quelque chose de bien connu, hein. La géothermie, génère de la sismicité. Alors jusque-là, elle n'a pas généré de magnitude 9. On parle d'activation de failles, on va dire, intermédiaires, mais il y a eu des cas avec des magnitudes 4 à 5, donc qui peuvent, pour le coup, être ressentis par la population. Bon, ce n'est pas des séismes qui vont faire d'immenses dégâts, mais ils peuvent faire des petits dégâts. Ce n'est pas des séismes qui vont faire des morts, mais quand même, c'est un problème. Et c'est quelque chose qui freine un petit peu la géothermie, ce qui fait qu'on cherche des alternatives pour que la géothermie ne génère pas de sismicité. Et après, il y a le cas des exploitations pétrolières pour les gaz de schiste avec le fracking, ce genre de choses. Donc ça va encore plus profond. Et en Oklahoma, ils ont généré tellement de sismicité qu'ils en ont. Non plus maintenant qu'en Californie, par exemple, qui a elle, des failles tectoniques très actives. Et là, je crois qu'ils sont allés jusqu'à générer des magnitudes 7. Donc ça commence à être de la sismicité importante, mais c'est parce qu'ils ont vraiment ils ont fait les choses en grand, avec énormément de puits et une activité très soutenue à ce sujet. Donc ça peut effectivement aller jusqu'à des magnitudes 7 dans ce cas-ci.
1: Et justement, on parle des États-Unis avec la politique climato-sceptique menée par Donald Trump. Les institutions météorologiques aux États-Unis ont de moins en moins de moyens. Certaines d'entre elles sont pourtant des références dans le monde pour l'observation des phénomènes naturels. Avec cette réduction des moyens, est-ce qu'il devient de plus en plus dur d'étudier les séismes?
0: Alors là, je peux difficilement répondre parce que je suis pas aux États-Unis. En Europe, c'est des sujets qui sont encore bien financés, on va dire. Bon, globalement, la recherche est mal financée en France et en Europe, et elle l'est de moins en moins. Donc ça, c'est effectivement un problème. Mais on va dire que c'est pas affecté thématique par thématique. Mais il y a encore des grands programmes de recherche qui permettent de faire des choses assez ambitieuses. Mais c'est sûr que les perspectives sont pas réjouissantes à ce niveau-là.
1: Et ces séismes, ils peuvent également

0: évoquait des inégalités, on parlait de l'adaptation des pays face au séisme, mais certains n'ont pas les moyens. On prenait l'exemple du séisme d'Haïti qui a d'ailleurs eu ses 5 ans le 14 août. Comment ces pays-là qui n'ont pas les moyens peuvent s'adapter à ces séismes?
1: C'est pas facile, hein. C'est sûr que Haïti, si on prend cet exemple-là, a énormément de problèmes. Le pays s'est jamais vraiment relevé des effets du séisme. Comment se préparer? Alors, il y a des choses plus ou moins faciles à faire. Les constructions parasismiques, c'est toujours bien. Les systèmes d'alerte qui sont en développement, ça peut faire des différences. Mais on sait pas arrêter le séisme, donc on va jamais être capable de vraiment
0: Bien
1: régler
0: sûr.
1: le problème. Et après, en fait, c'est la façon dont réagit le pays, c'est évidemment très lié avec les moyens qu'elle a. Ce qu'on est capable de faire en Haïti, par exemple, alors ça va pas forcément changer et résoudre tous les problèmes, mais on a développé des réseaux de capteurs citoyens, c'est-à-dire que les gens hébergent des capteurs sismologiques à bas coût chez eux, et ça permet de monitorer ce qui se passe pour avoir une meilleure compréhension de la sismicité et à terme essayer d'anticiper ce qui pourrait se passer. Et ça aussi intéresse les gens au point où ils suivent vraiment ce qui se passe, ils sont plus informés. Mais bon, c'est des petites choses qu'on peut faire, mais c'est sûr que la thématique de vraiment endiguer l'effet des grands séismes, on n'y est pas, quoi. On peut juste limiter
0: Bien
1: en
0: sûr.
1: construisant où il faut et comme il faut, et en alertant le plus vite possible.
0: Merci beaucoup, Quentin Bléthéry, d'avoir répondu à nos questions sur les récents séismes qui ont eu lieu un peu partout à travers le monde. On le rappelle, vous êtes géophysicien et directeur de recherche à l'Institut de recherche pour le développement au laboratoire GéoAzur.
1: Merci à vous.
0: 8h29 sur
1: Au revoir.
0: Mehdi, hein, dans un tout petit instant, le retour de l'actualité avec le journal de 8h30, juste après la météo. Au Maroc, l'après-midi, le ciel sera partiellement nuageux à souvent ensoleillé à l'est de la ligne Tanger-Casablanca-Erfoud, ainsi que sur le reste du littoral au nord de l'Aïoud et clair ailleurs. Il fera 25 degrés à Safi, c'est la minimale avec quelques nuages épars. 26 degrés prévus à Agadir, sous les nuages également. La capitale Rabat aura 27 degrés, ainsi que Casablanca et à Essaouira. 30 degrés prévus à Tanger, sous les nuages. 31 également à Fès et à Nador. Il fera 32 degrés du côté de l'Aïoud. Prévoyez 34 degrés à Béni Limilal sous le soleil, du soleil également à Marrakech où il fera 35 degrés, tout comme à Oujda, et enfin il fera 37 degrés à Errachidia, c'est la maximale sous le soleil. « 8h30 sur Médien, Lina Tagui est avec nous pour la dernière édition de ce journal francophone. Bon, rebonjour Lina.
2: Oh, bonjour Martin, bonjour à toutes et à tous.
0: Malgré les appels à l'immigration illégale lancés sur les réseaux sociaux, il n'y a pas eu de traversée majeure vers Septa occupée hier.
2: Le dispositif sécuritaire mis en place par les autorités marocaines a eu raison de toute tentative. Les détails dans un instant. Nouvelle attaque israélienne meurtrière sur le Liban. Au moins 11 morts, des femmes et des enfants dans des raids aériens ce samedi. On fait le point depuis Beyrouth dans cette édition. L'Indonésie, touchée par un double séisme hier, des milliers de personnes évacuées et un bilan provisoire de 48 morts. Les détails à venir.
0: Et puis vous nous proposez un peu de couleur en fin d'édition.
2: Direction Bruxelles ce matin, la capitale belge, où un tapis de fleurs géant est exposé au centre de la ville. C'est le dernier jour aujourd'hui. Nous serons sur place à la fin de ce journal.
0: Les autorités marocaines sont mobilisées depuis plusieurs jours autour de Fnidek et de Septa occupés.
2: Et ce, depuis un nouvel appel à l'immigration clandestine relayé en masse sur les réseaux sociaux. Cette fois, les forces auxiliaires ont pris plusieurs mesures pour stopper toute tentative de rejoindre la ville occupée de Septa. Les détails, c'est avec Soukaina Aziz.
3: Les autorités marocaines ont réussi à stopper une première tentative de passage illégal vers Septa ce samedi matin, menée majoritairement par des migrants originaires d'Afrique subsaharienne. Adil Zoubaïri, notre envoyé spécial à Fnidek, en a rencontré quelques-uns.
4: On a eu à tenter d'entrer à Ceuta, mais ça n'a pas marché. Ça n'a pas marché grâce aux forces auxiliaires. Et nous, on pouvait, comme tout s'est gâté, nous aussi on pouvait faire des dégâts ici. Mais on a réfléchi, on a dit que pourquoi faire ce genre de dégâts-là, ça ne va aboutir à rien.
3: Ces migrants cherchent à rejoindre l'Espagne dans l'espoir.

0: d'un avenir meilleur. Chacun d'entre eux a des projets, des rêves.
1: C'est un rêve, en fait. Un rêve pour nous, d'aller en Europe. Depuis, on est plus petit. Voilà. C'est ça qui s'agit. Voilà. Parce qu'on était des footballeurs, on a aimé le foot. Donc, notre rêve, bon, c'est en Espagne qu'on peut réaliser, si je pense. Raison pour laquelle on a envie d'aller en Espagne.
0: Rejoindre l'Europe, un rêve stoppé par une forte mobilisation des autorités marocaines. Les contrôles à l'entrée de Fnédr, mais aussi aux abords de Babsebta, sont renforcés. Contrairement à fin juillet, aucun afflux massif de migrants n'a été constaté près de l'enclave occupée de Sebta.
2: Soukaina Aziz pour les précisions. Et puis notre envoyé spécial à Fnidek, Adel Zobahiri, nous rapporte également que les autorités marocaines ont transporté en bus les personnes souhaitant quitter volontairement Fnidek.
3: L'actualité au Proche-Orient, d'abord au Liban, violemment frappé par Israël hier.
2: Oui, nouvelle escalade. L'armée israélienne a mené de nombreux raids meurtriers sur différentes localités du sud hier. Des frappes qui ont fait au moins 11 morts, dont des femmes et des enfants, ainsi que de nombreux blessés. On fait le point depuis Beyrouth avec Amélie David.
4: Au moins 3 enfants et leur mère figurent parmi les victimes de ces frappes israéliennes. Des frappes qui sont parmi les plus meurtrières au Liban depuis la trêve conclue en juin entre Israël et le Hezbollah. L'armée israélienne affirme avoir visé pendant la nuit des infrastructures du Hezbollah, mais le premier ministre libanais Nawaf Salam a rejeté l'idée que les victimes soient considérées comme des cibles militaires. Pour le président libanais Joseph Haroun, ces frappes envoient désormais un message clair sur le processus de négociation officiellement toujours en cours et sur les efforts américains pour parvenir à un accord. Sur le terrain, la panique a gagné les habitants des secteurs touchés qui ont fui vers le nord. Beyrouth, Amélie David pour Médien.
2: Et puis l'armée israélienne qui continue de détruire de nombreux villages et qui occupe toujours plus de 600 km² le long de la frontière libanaise. Non loin de là, en Cisjordanie occupée, près de 3500 attaques en 6 mois. Les colons israéliens continuent d'assaillir des villages palestiniens. Après les événements à Kousra près de Naplouse ces derniers jours, c'est au tour du Royaume-Uni de condamner les violences. Dans un message publié sur les réseaux sociaux, le ministre d'État britannique chargé du Moyen-Orient, Stephen Doughty, dénonce des violences horribles et effrayante, ainsi que des actes de terrorisme commis par des colons dont les nouvelles attaques observées en Cisjordanie doivent cesser. Fin de citation. Et puis la guerre continue aussi en Europe. Échange de frappes aériennes cette nuit entre l'Ukraine et la Russie. Au moins 6 morts au total. Les capitales Kiev et Moscou ont toutes deux été visées.
3: Après le Venezuela, la Colombie ces dernières semaines, c'est l'Indonésie qui a été frappée par un double séisme ce samedi 15 août.
2: Une double catastrophe qui a touché l'est du pays ainsi que l'île de Sumatra à l'ouest. Bonjour Arnaud Dalmas.
5: Bonjour Lina, bonjour Martin, bonjour à toutes et à tous.
2: Et le bilan ce matin est d'au moins 48 morts.
5: Également 5000 personnes ont dû être évacuées. Pour contextualiser, un séisme de magnitude 7.7 a frappé l'est du pays. L'épicentre est survenu peu avant 6h heure locale au nord de l'île de Flores. Ce territoire, Lina, a déjà été frappé par un séisme de magnitude 7.7 il y a près de 35 ans. Plusieurs répliques sont survenues ce samedi. Dans l'après-midi, l'ouest a été touché par un second séisme. Le sol a tremblé une nouvelle fois avec une magnitude de 6.9 dans l'île de Sumatra, aussi victime en 2004 d'un terrible tsunami.
2: Et dans ce contexte, des milliers d'habitants ont fui pour éviter la montée des eaux.
5: C'est ce que nous rapportent nos confrères de l'agence France Presse. Sur quelques habitations, des pans entiers de façades se sont effondrés. La présidente de la Commission européenne, Ursula von der Leyen, s'est dite prête à envoyer de l'aide pour soutenir les efforts de sauvetage. Cet archipel est malgré lui habitué aux activités sismiques et volcaniques. Explication notable, sa position sur ce qu'on appelle la ceinture de feu du Pacifique, une zone en forme de fer à cheval de 40 000 km de long dans l'océan Pacifique, subissant 90% des séismes de la planète à cause des plaques tectoniques.
2: Merci beaucoup Arnaud Delmas pour ces précisions. Et pour rappel, l'Indonésie a connu en 2004 l'une des pires catastrophes sismiques de son histoire, avec un séisme de magnitude 9.1 qui avait frappé l'île de Sumatra. Entre 250 000 et 300 000 personnes étaient mortes ou avaient disparu dans cette catastrophe. La Colombie, on le disait tout à l'heure, également frappée par un séisme la semaine dernière, a demandé ce samedi au président des États-Unis Donald Trump une suspension des droits de douane pour aider à la reconstruction, et la tâche s'annonce considérable après le tremblement de terre qui a fait au moins 300 morts. Bien que les opérations de secours se poursuivent, les chances de survie des centaines de disparus s'amenuisent. Le nouveau président colombien Abelardo de la Espriella multiplie les déclarations concernant le redressement de son pays.

0: Et allez, comme promis, un peu de douceur pour refermer cette édition. On parle fleurs ce matin.
1: Tout à fait, Martin. D'ailleurs, une question pour vous. Auriez-vous une fleur préférée, Martin ?
0: C'est une bonne question. Je pense peut-être le muguet.
1: Le muguet, oui. Jolie fleur qui sent très bon. Alors, ce dimanche, c'est en effet le dernier jour pour admirer le gigantesque tapis de fleurs sur la Grand Place de Bruxelles, en Belgique. C'est un événement qui se tient tous les deux ans, avec 750 000 fleurs fraîches cette année. C'est un record, mais il a fait jusqu'à 36 degrés vendredi en Belgique, la Belgique qui connaît sa troisième canicule de l'été. Alors cela a-t-il encore du sens de présenter un tel décor floral à Bruxelles? Le reportage de Laxmilota.
2: 750 000 dahlias rouges, violets, jaunes, oranges, une mosaïque de couleurs qui recouvre presque l'entièreté de la Grand Place. Cette année, le tapis de fleurs rend hommage à la vague d'Okouzaï. Depuis jeudi, il a fait très chaud dans la capitale, jusqu'à 36 degrés. Des milliers de personnes admirent la composition.
3: C'est quand même beau, ce serait de mettre des fleurs, même s'il fait très chaud. C'est bien fait, c'est magnifique.
4: Certaines sont un peu sèches, mais elles sont très belles.
5: Tant qu'on peut se le permettre, oui.
6: Vous ne voudriez pas des fleurs en plastique ?
4: Non.
2: Depuis quelques années, le dahlia a remplacé le bégonia. Originaire d'Amérique centrale, la fleur a l'habitude des fortes chaleurs. Richard Poncin, co-organisateur de l'événement.
7: Très résistant au soleil, même besoin de beaucoup de soleil. Les gens qui nous ont apporté les fleurs ont dit que cette année-ci, c'était une des meilleures récoltes. Le tapis sèche un petit peu, mais c'est aussi le principe de l'art éphémère.
2: Le tapis de fleurs demande-t-il beaucoup d'arrosage ? Richard Poncin.
7: Sur les fleurs, surtout pas. Parce que de l'eau et puis du soleil derrière, ça ne fera qu'empirer l'état des fleurs qui vont être brûlées au soleil.
2: Les fleurs les plus abîmées sont remplacées chaque matin. Avec ou sans canicule, le public espère retrouver le tapis dans 2 ans.
1: Voilà le reportage de Laxmilota depuis Bruxelles. Les fortes chaleurs qui favorisent également les feux de forêt en Europe. La végétation et les sols sont très secs. La sécheresse accentuée donc par les canicules exceptionnelles qui s'enchaînent sur tout le vieux continent. En France, les moyens humains et aériens déployés hier ont permis aux pompiers d'enrayer la progression du feu dans les Landes, dans le sud-ouest de la France. Un feu qui n'est toujours pas fixé selon les autorités. Et puis même son de cloche au Royaume-Uni. De nombreux feux ont démarré ces derniers jours. Les services de pompiers sont en difficulté. Le gouvernement appelle les Britanniques à la prudence.
0: Merci beaucoup, Lina Tagui. Et votre prochain rendez-vous d'actualité, c'est à 9h sur l'antenne Afrique. Ce sera avec Arnaud Dalmas. Il est tout pile 8h40 sur Midi 1. Après les fleurs, on va parler football, on va parler sport avec une nouvelle édition présentée par Mohamed Amimi. Bonjour Mohamed.
8: Bonjour Martin. Avec les fleurs.
0: Et on va parler de la CAN féminine. Pas de médaille de bronze pour la sélection marocaine qui a perdu la petite finale face à l'Algérie.
8: Pas de fleurs pour le public marocain, malheureusement. L'impact de l'élimination en demi-finale face aux Camerounaises a semblé toujours hanter l'esprit des joueuses marocaines qui ont manqué de rythme face aux Fennec algériennes, pourtant très modestes techniquement. Malgré l'ouverture du score des Lions de l'Atlas, les Fennec ont su revenir dans le match dans un scénario semblable à celui face au Cameroun, puisque la séance de tir au but s'est imposée après les prolongations. Une séance qui n'a finalement pas souri aux Lions de l'Atlas. Soukaina Ouzraoui a pris la parole pour faire le bilan de cette campagne africaine et notamment de ce match manqué face à l'Algérie qui termine, rappelons-le, 3e pour la joueuse marocaine. Il faut travailler les points faibles pour revenir plus forte lors des prochaines échéances. On écoute Soukaina Ouzraoui.
9: Faire de la même manière, ça fait mal. On pensait qu'on allait peut-être avoir notre revanche face à ces pénaltys, mais les pénaltys nous font tête. Et oui, je pense que ça fait partie du jeu. Il faut travailler les pénaltys aussi. Ça ne sert à rien de tirer 23 fois si tu ne marques pas. Ça ne sert à rien de dribbler 160 joueuses si tu ne marques pas. Ça ne sert à rien d'avoir la possession de balle si tu ne gagnes pas. Tout ça, ça ne sert à rien. Au final, le football, c'est être au score, en avantage. Je pense qu'on devait finir le match avant les 90 minutes. On ne l'a pas fait. On est parti dans ces pénaltys. On sait que depuis le début de la compétition, ce n'est pas notre fort. Mais voilà, des fois, jouer bien et jouer mieux que l'adversaire, ce n'est pas assez. Comme j'ai dit, il faut marquer. Et voilà, juste désolé, le Mgharbek Emeline.
8: Voilà, c'était Soukaina Ouzraoui dans la zone mixte. Toutes les joueuses ont tenu à présenter leurs excuses au public marocain. Les Lions ont fait preuve de beaucoup de

0: combativité, de rigueur notamment lors de la phase de groupe, le manque de chance peut aussi parfois faire défaut. C'était notamment le cas face au Cameroun. Nos Lilians de l'Atlas ont tout donné pour débloquer la situation, mais sans parvenir à trouver la faille. Le Maroc termine au pied du podium. Place à présent à la finale pour le titre de cette CAN, une finale qui oppose le Malawi au Cameroun au stade Moulay Hassan de Rabat. À partir de 20h, le Malawi pour sa première participation. Un rendez-vous avec l'histoire en face, le Cameroun qui dispute sa première finale 10 ans après sa dernière finale disputée en 2016.
1: Et on s'intéresse au futsal à présent, la sélection marocaine qui poursuit ses préparatifs en prévision de la CAN.
0: Le Maroc, rappelons-le, grand favori pour remporter le sacre final de cette CAN, continue de se renforcer dans tous les secteurs de jeu. Hicham Dghig, sélectionneur de l'équipe marocaine, s'est dit satisfait du niveau affiché par les Lions de l'Atlas lors de la victoire 6-1 face à la Bosnie en amical. Il a souligné l'importance de ces rencontres pour tester les joueurs, notamment les jeunes. Le Maroc poursuit donc sa préparation pour la Coupe d'Afrique qu'il accueillera, rappelons-le, en octobre prochain dans un groupe composé de l'Algérie, de la Zambie et de la Libye.
1: Et Mercato à présent, Naïef Aghard explique pourquoi son transfert à la Real Sociedad a échoué.
0: Le défenseur marocain a clarifié les raisons de son retour avorté en Espagne. Aghard assure que sa visite médicale a été validée et qu'aucun problème médical n'a été détecté. Le désaccord concernait uniquement son protocole de reprise et qu'il souhaitait progressif, contrairement au staff espagnol qui voulait pouvoir compter sur lui immédiatement. Aghard a précisé aussi qu'il va tout donner tant qu'il portera le maillot de l'OM, mais reste par ailleurs, on le sait très bien, ouvert à un départ du club phocéen, notamment à cause de la situation financière fragile du club français. Taoufir Bentayib est proche de rejoindre Anderlecht en Belgique. L'ancien attaquant de l'Union Touarga aurait été convaincu par le projet du club avec un accord de principe entre les parties. La signature officielle est attendue lundi. Selon la presse sportive marocaine, Bentayib sort d'une excellente saison avec Troyes, où il a terminé meilleur buteur de Ligue 2 avec 18 buts à son compteur. En Espagne, la première journée de la Liga se poursuit ce dimanche avec deux affiches à suivre à partir de 16h. Le Racing Santander, qui retrouve l'élite cette saison, croise le fer avec Villarreal, l'occasion de voir les premiers pas d'un certain Yassir Zabiri, nouveau joueur de Santander, qui veut se relancer en force avec son nouveau club et convaincre en Liga. En face, Ilias Akhoumach, convoité par plusieurs clubs européens mais qui a décidé de rester à Villarreal, va pouvoir retrouver des couleurs après une longue période de 17, puis à partir de 18h, l'Espagnol affronte les 20. En France, avant le coup d'envoi de la Ligue 1, le Paris Saint-Germain poursuit son mercato ambitieux. Le club de la capitale a convaincu Ferran Torres de rejoindre ses rangs. Un joli coup réalisé par la direction parisienne qui a déboursé près de 45 millions d'euros pour s'attacher les services de l'ancien attaquant du Barça. Présent en conférence de presse quelques instants après cette annonce, Luis Enrique n'a d'ailleurs pas cacher sa satisfaction après la signature du seul buteur, évidemment, lors de la finale de la Coupe du Monde entre l'Espagne et l'Argentine. On écoute Luis Enrique.
2: Je suis content. Je pense qu'on est en train d'améliorer notre équipe. C'est tout le temps d'être ouvert à chaque possibilité qu'on a. Ferran, c'est un joueur de niveau international, un joueur que nous connaissons très bien et je pense qu'il s'adapte parfaitement à ce que nous cherchons et voulons d'un joueur qui peut jouer partout dans l'attaque. Et avec sa mentalité, je pense qu'on a eu des absences cet mercato avec des joueurs qui partent. Et dans ce moment, c'est important de retrouver ce type de joueur. Et content, je pense qu'on continue à travailler avec le président Luis Campos sur le mercato et être ouvert tout le temps à améliorer l'équipe. C'est ça notre ambition.
0: Avant la reprise de la Ligue 1, le Paris Saint-Germain et le RC Lens sont rendez-vous au stade Bollard pour se disputer le trophée des champions. Ce dimanche, à partir de 19h45, le Paris Saint-Germain veut poursuivre sa série de trophées après le sacre de la Supercoupe d'Europe remportée face à Aston Villa cette semaine, au cours de cette semaine évidemment. En Angleterre, si vous voulez un avant-goût des matchs au sommet de Première Ligue, vous avez l'occasion de suivre ce dimanche la finale de la 140e édition du Community Shield entre Arsenal, champion d'Angleterre en titre, et Manchester City, vainqueur de la dernière FA Cup, un match de haut niveau, peut-être la plus belle affiche de ce début de saison qui se tiendra à Cardiff dans le Millennium Stadium. Coup d'envoi à partir de 15h.
1: Et un mot de golf désormais, retour sur le troisième tour de la FedEx Cup St Jude.

0: Championship.
1: Et c'est Scottie Scheffler qui a frappé fort à Memphis en signant une superbe carte de moins 13. Le numéro 1 mondial reste en tête avant le dernier tour du premier tournoi des playoffs de la FedEx Cup qu'il partagera ce dimanche. La dernière partie avec un certain Sam Burns, revenu à deux coups après un excellent troisième tour. Les deux amis se retrouveront donc face à face pour un dernier tour qui s'annonce intense. Le numéro 1 mondial ne compte pas changer de stratégie pour remporter le sacre final et pour disputer la deuxième partie des playoffs, à savoir la BMW Championship. On écoute Scottie Scheffler.
2: La stratégie reste la même. Tout ce que j'ai à faire, c'est donner le meilleur de moi-même sur un parcours de golf comme celui-ci. C'est vraiment tout ce qui compte. Je vais donc tout donner lors de la dernière journée, rester fidèle à mon plan et essayer de bien l'exécuter. Et comme je l'ai dit, les trous 17 et 18 sont extrêmement difficiles, surtout lorsque vous êtes en plein milieu du parcours. C'est donc certainement une bonne chose d'acquérir un peu de dynamique dès le 16e trou.
1: Scottie Scheffler va redoubler certainement les efforts ce dimanche pour remporter le sacre final et accéder évidemment à la BMW Championship. Si les deux golfeurs américains, Martin, confirment leur statut d'élite, ce n'est pas le cas pour un certain Rory McIlroy, hors de forme. Le Nord-Irlandais est l'ombre de lui-même à Memphis cette semaine. Un décevant troisième tour n'a pas permis d'éteindre les doutes sur sa capacité à jouer un rôle dans les playoffs de la FedEx Cup du mois d'août, alors que ses rivaux, évidemment, Scottie Scheffler en tête poursuivront donc leur ascension, à savoir aussi Sam Burns qui peut donc créer la sensation ce dimanche. Retour à vous Martin.
0: Merci beaucoup Mohamed Amimi. Il est 8h49 sur Médien. On va laisser la place désormais à Pape Diouf qui cette semaine dans Innova Afrique reçoit Zakaria Hajmil et Imad El Boukhriari. Ils sont les fondateurs d'Entrepreneurs Morocco, un écosystème qui aide les Marocains du monde mais aussi d'autres nationalités à s'installer et investir massivement dans le royaume.
3: L'Afrique, un continent d'opportunités et sa jeunesse bien plus qu'un trésor. Bonjour à tous et soyez les bienvenus dans ce nouveau numéro d'Innova Afrique. Beaucoup de Marocains résidant à l'étranger, des Européens et d'autres nationalités rêvent souvent de s'installer au Maroc pour y monter en projet ou y investir. Mais entre le rêve et la réalité, il y a souvent un fossé, fausses informations, intermédiaires pas toujours fiables. Et c'est pour résoudre ce casse-tête qu'est né l'écosystème Entrepreneurs Morocco, une structure fondée par Zakaria Hajmil et Imad El Boukhriari. Ils vivent entre Marrakech et les capitales européennes et ils sont avec moi en plateau aujourd'hui. Messieurs, bonjour et merci d'avoir accepté notre invitation.
4: Merci à toi, Pape, de nous avoir invités.
3: Alors, Zakaria, on va commencer avec vous. Alors, je le disais, il arrive que des Marocains du monde souhaitent rentrer au pays pour s'installer et faire du business, mais ils hésitent souvent parce que ne sachant pas par où passer. Et pour répondre et pour trouver, disons, une solution à ce casse-tête, vous avez lancé Entrepreneurs Morocco. Cette structure, vous aidez les gens à travers 8 pôles différents. Vous vous occupez aussi bien de trouver un logement ou l'école des enfants que de créer l'entreprise ou gérer les impôts. Pourquoi c'était important pour vous de tout regrouper, de faire le all-in-one?
4: Tu as résumé parfaitement notre activité. Mmh. Donc, pourquoi c'était important ? Parce que nous, en tant que Marocains, quand on est rentré ici au Maroc pour s'installer, on a rencontré de grosses difficultés pour trouver les bons interlocuteurs. Donc, on a voulu faire participer tous ces réseaux qu'on a créés. On le donnait à titre gratuit à toute personne qui venait et qui disait « Bon, ben voilà, j'ai besoin de ci, j'ai besoin de ça. » Mais on s'est rendu compte d'une chose, c'est que même en ayant l'information, ça suffit pas parce que les gens ils vont pas au bon endroit et ils suivent pas la bonne roadmap. Donc on a décidé de les suivre et de les accompagner jusqu'au moment où comme on dit de l'avion à la porte de chez eux.
3: À la remise des clés de leur appartement. Alors là on parle d'appartement, on parle d'un sujet qui intéresse beaucoup de monde, c'est l'immobilier. Imad, entre l'achat d'un bien immobilier, d'un appartement et l'investissement locatif, le marché marocain fait parfois peur à distance, même si ce n'est pas le cas. Comment votre pôle, parce qu'il y a un pôle que vous avez aussi monté, c'est EM Imo, comment ce pôle rassure ceux qui veulent avoir leur bien immobilier dans le royaume ?
5: Pour être transparent avec vous, je pense qu'à partir du moment où on investit, il y a toujours une forme de peur. Mmh. L'idée, c'est de lever les barrières. comment on lève les barrières à travers EMI.

0: on les accompagne du début à la fin. C'est-à-dire qu'on score le promoteur avec qui ils vont faire leur investissement. On fait une analyse de marché du lieu où va être construit l'immeuble, mais également on regarde le plan d'aménagement qui est affecté dans cette zone. On travaille uniquement avec des promoteurs qui utilisent le compte séquestre. Pour nos auditeurs et nos auditrices, le compte séquestre, c'est un compte qui est mis à disposition par la CDG et qui permet le débloquement des fonds à travers l'évolution des travaux. Donc les fonds, hein, reviennent au promoteur uniquement lorsque le projet avance réellement.
1: Donc vous misez beaucoup plus sur la sécurité pour que ces Marocains du monde, mais pas que, voilà, pour que ceux qui veulent avoir un bien dans le royaume ne se fassent pas avoir. Zakaria, en parlant des Marocains du monde, il y a les chiffres de l'Office des changes qui montrent que ces Émiraux envoient énormément d'argent. On parle de centaines de milliards de dirhams. Selon vous, cet argent, c'est pour aider la famille ou créer du business? Vous qui êtes dans le milieu.
2: Alors, on est en 2025 à plus de 125 000 milliards
1: Des dirhams.
2: de dirhams. C'est en effet, c'est de l'argent qui est envoyé dans un premier temps pour la famille, mais la tendance est en train de changer justement parce que les gens ont marre d'envoyer toujours de l'argent sans avoir cette dynamique de pouvoir investir autrement cet argent et tout simplement d'envoyer de l'argent à sa famille pour que sa famille le consomme et que l'économie continue d'être dynamisée. Donc, Imad, je sais
1: Maintenant,
2: qu'il
1: c'est
2: a
1: beaucoup
2: un...
1: plus circulaire, Imad.
0: Exactement. Je
1: Ça
0: pense que,
1: tourne.
0: en fait, ce n'est plus les mêmes générations. Avant, nos parents sont partis à l'étranger pour pouvoir aider leur famille. Aujourd'hui, nous étions ou nous sommes à l'étranger et on souhaite revenir trouver quelque chose au Maroc. Donc, certes, on aide nos familles parce que ça fait partie de notre culture. Mais on veut aussi aider notre pays en investissant dans notre pays. Parce que stocker de l'argent dans un compte bancaire avec tout ce qui se passe aujourd'hui, l'inflation, etc., ça n'a plus aucun intérêt. On est dans un pays qui évolue, avec plus de 4,6% d'évolution sur le PIB. L'intérêt, c'est d'investir dans des entreprises, des startups. Aujourd'hui, vous voyez, le but, pour être honnête, par exemple, moi, mon but, c'est soit de créer une licorne, soit d'investir dans une licorne. Je veux que le Maroc soit le
1: Vous
0: premier
1: voulez
0: pays.
1: donner l'exemple, montrer que le royaume est
0: Exactement.
1: réellement the place to be aujourd'hui.
0: Exactement. The place to be, et je pense que c'est le pays en Afrique et dans le Moyen-Orient qui propose aujourd'hui la meilleure phase d'évolution. Je sais qu'il y a encore des choses à faire évoluer, comme notamment les structures juridiques. On n'est pas un paradis fiscal aujourd'hui, donc c'est un peu compliqué pour tous ceux qui travaillent à Dubaï, en Arabie Saoudite, etc. Donc faut trouver, j'espère que le gouvernement entend cette émission, des structures qui permettent aussi aux étrangers de venir s'installer, de développer l'économie.
1: Imad, merci. Zakaria, merci aussi à vous. On est
2: Merci
1: rattrapé
2: à
1: par le temps.
2: toi.
1: En tout cas, merci pour toutes ces précisions et merci d'avoir répondu à nos questions. Le Maroc est fier de vous, l'Afrique aussi. Merci.
0: Merci, pape.
1: Voilà qui referme ce numéro d'InnovAfrique. Merci de l'avoir suivi. Un grand merci aux équipes techniques et rédactionnelles ayant contribué à sa réalisation. Où que vous soyez, prenez soin de vous et allez jusqu'au bout de vos rêves. N'abandonnez jamais.
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4: Et on va conclure ce matin info en musique. Dans un monde de plus en plus dématérialisé, son retour est une grande surprise. Et pourtant, le vinyle est peut-être en train de vivre son âge d'or. Il n'a jamais connu autant de succès. Un objet empreint de nostalgie, même pour les plus jeunes, et dont nous parle Hiram Belada dans La Route des Arts.
5: Écoutez bien ce léger crépitement. Ce bruit minuscule que l'on croyait condamné à disparaître avec les platines de nos parents continue pourtant de tourner, comme un vieux 33 tours qui refuse obstinément de s'arrêter. Et le plus étonnant, c'est que ce disque noir tourne aujourd'hui plus vite que jamais. En 2025, 6 millions de vinyles vendus en France. Une progression de près de 15%, un chiffre d'affaires de 113 millions d'euros et surtout un symbole. Pour la première fois depuis les années 1980, le vinyle rapporte davantage que le CD. Et ce n'est pas qu'un phénomène français. Aux États-Unis, les ventes de vinyle ont franchi le milliard de dollars en 2025.

une première depuis 1983. En France, le vinyle le plus vendu de 2025 est Hit Me Hard and Soft de Billie Eilish. Un album intime presque murmuré qui s'est imposé comme la bande-son la plus achetée sur ce format. Au Royaume-Uni, c'est une autre reine qui fait tourner les platines, Taylor Swift.

fil, le vinyle oblige à ralentir. Le streaming vous donne accès à 50 millions de chansons en quelques secondes. Le vinyle, lui, nous demande un effort. Il faut sortir le disque de sa pochette, le poser délicatement sur la platine, déposer l'aiguille, attendre. Le vinyle ne se consomme pas, il se pratique. Il nous rappelle qu'écouter de la musique peut être un geste et non simplement un clic. Et ce qui surprend le plus, c'est que cette révolution tourne dans les chambres des plus jeunes. Sur TikTok, le hashtag vinyle dépasse les 33 millions de publications. Des adolescents qui n'ont jamais connu l'âge d'or du disque filment leur collection, leurs trouvailles chez les disqueurs, leurs écoutes du soir. Au fond, le succès du vinyle dit peut-être quelque chose de notre époque. Plus le monde devient dématérialisé, plus nous recherchons des objets réels. Le disque noir ne tourne pas contre son temps. Et tandis que l'aiguille poursuit sa course dans le sillon, une certitude demeure. Certaines révolutions avancent non pas en ligne droite, mais en cercle, comme un vinyle qui tourne.

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1: Belle journée à l'écoute de Medi 1 avec vous, Arnaud Dalmas. Les combats continuent entre l'Ukraine et la Russie. Le maire de la capitale russe fait état ce matin de 3 blessés, résultat du déploiement de 600 drones vers Moscou ces dernières heures. De son côté, la capitale ukrainienne indique avoir été visée par des missiles balistiques. 3 blessés, là aussi rapportés par les autorités du pays. Pour rappel, la guerre entre l'Ukraine et la Russie dure depuis février 2022. Pendant ce temps, le dirigeant nord-coréen réaffirme son soutien pour son homologue russe. Kim Jong-un se dit fier de sa relation avec le chef du Kremlin. En amont, Kiev accusait Pyongyang de déployer de nouveaux soldats pour aider Moscou dans sa guerre contre l'Ukraine. Depuis le début de l'invasion russe, la Corée du Nord aurait déployé pour Moscou au moins 10 000 soldats dans le conflit russo-ukrainien. Bogota espère un élan de mansuétude de Washington. Le nouveau président colombien, Alvarado de la Espriella, a demandé hier une suspension des droits de douane imposés par son homologue américain. Une hausse des tarifs douaniers de 2,5% a été signalée le mois dernier sur les produits colombiens. Pour rappel, le dernier bilan du séisme qui a frappé cette semaine la Colombie est estimé à près de 300 morts. Au Moyen-Orient, une nouvelle exécution est signalée ce dimanche en Iran. L'individu exécuté est accusé d'avoir renversé plusieurs policiers lors des manifestations anti-gouvernement de janvier. Depuis le début des opérations américano-israéliennes le 28 février, Téhéran multiplie les exécutions, des méthodes de plus en plus dénoncées, notamment par l'ONG Amnesty International. Beyrouth fait état de 11 morts après des frappes israéliennes, le plus lourd bilan depuis les accords de juin entre les deux parties, et alors que le Liban et Israël sont toujours engagés dans des pourparlers sous médiation américaine, trois femmes et deux enfants figurent parmi les victimes du bilan communiqué hier soir. Les Algériennes remportent la petite finale de la CAN contre le Maroc. Victoire au tir au but des Fennecs 3-2 en match et après un match nul 1-partout à la fin du temps réglementaire. La finale de la CAN féminine opposera ce soir le Cameroun au Malawi. Coup d'envoi 20h, heure du Maroc. Et détour par le vieux continent pour terminer. Le nageur français Léon Marchand décroche l'or européen. Large victoire de la star des derniers JO en finale du 200 mètres papillon hier. Léon Marchand comptabilisait déjà 4 titres olympiques et 7 sacres de champion du monde. C'est la fin de ce flash. Merci à vous de l'avoir suivi. 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
1: Belle journée à l'écoute de Média avec vous, Arnaud Dalmas. Nouvelle tension entre Téhéran et Doha. L'Iran reproche au Qatar de freiner l'enquête sur les pilotes de chasse iraniens. Téhéran accuse notamment le pays du Golfe de les avoir capturés lors des récents combats dans la région. L'Iran appelle la Croix-Rouge à faciliter la libération de ces pilotes iraniens. Des récents combats ont eu lieu entre l'Ukraine et la Russie. Moscou dit avoir été visé par 600 drones. Le maire de la capitale russe fait état de 3 blessés. Un blessé a aussi été communiqué par Kiev ce matin après des frappe de missiles balistiques. Dans ce contexte, le dirigeant nord-coréen Kim Jong-un a réaffirmé son soutien auprès de son homologue russe Vladimir Poutine. L'actualité du jour nous mène en Hongrie. 12 personnes sont mortes après un accident de bus. Le véhicule est immatriculé en Pologne. La Hongrie n'avait pas connu pareil accident depuis 2 décennies. Ce matin, le chef du gouvernement hongrois, Peter Magyar, a présenté ses condoléances aux familles des victimes. La Belgique, à son tour victime d'incendies. Les flammes qui touchent le pays d'Europe du Nord ont déjà fait partir en fumée près de 3000 hectares. Information confirmée ce matin par les autorités. Le vieux continent est très touché par les incendies cet été. Hier en France, le préfet du département des Landes s'est voulu rassurant sur la gestion des feux dans le sud-ouest. Près de 42 000 hectares sont partis en fumée dans cette région après les récents incendies. Dans le reste du monde, le président colombien Aberaldo de la Espriella demande la suspension des tarifs douaniers de Washington. La raison, le récent séisme qui a touché le pays d'Amérique latine. Près de 300 personnes sont mortes en Colombie. Pour rappel, le président américain Donald Trump avait soutenu le nouveau dirigeant colombien avant son élection. Pendant ce temps, le bilan du séisme en Indonésie est estimé à 51 morts ce matin. Le tremblement de terre qui a frappé hier le pays de magnitude 7,7. Des milliers de personnes ont été évacuées. Et pas de troisième place pour les Marocaines. Les Lions de l'Atlas se sont inclinés hier soir lors de la petite finale de la CAN féminine. Défaite au tir au but contre l'Algérie après un match nul 1-0 lors du temps réglementaire. Ce soir, la finale opposera le Cameroun au Malawi. C'est la fin de ce point d'actualité. Merci à vous de l'avoir suivi. 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

Puis, à l'horizon, quelque chose trouble la monotonie du paysage. D'abord, ce n'est presque rien, une nuance plus sombre, une hésitation du regard. Est-ce une illusion? Est-ce un mirage? En fait, peu à peu, la forme se précise. On commence à percevoir quelques palmiers, donc il y a de l'eau, peut-être des hommes, peut-être une oasis. Voilà. Il en est ainsi, Taïma apparaît au cœur de l'immensité du désert, comme une ville où des hommes sont là, dans la paix, dans le calme. Taïma n'est pas une oasis qui surgit de façon inopinée au milieu du désert. Non, elle est le fruit, elle est l'expérience de ces hommes qui ont traversé ces dizaines et centaines de kilomètres à travers le sable. Et pour le voyageur, elle est le repos. Et pour le marchand, elle est la route qui continue. Et pour les rois et les inscriptions, ah, pour cela, pour les grands. Taïma, au tout début de notre histoire, n'est qu'une chose simple. Une oasis perdue au milieu du silence.

Taïma, on n'entre pas comme dans une ville, vous savez, les grandes villes dont on parlait à l'instant, là, celle des grands fleuves, avec les quais, avec les bateaux, avec les marchés de dockers. Non, là, on arrive par une piste, hein. On arrive par le désert. Et aujourd'hui, bah, tiens, il y a un homme qui arrive. Lui aussi, il a marché. Mais cet homme qui arrive à Taïma n'est pas tout à fait comme les autres. D'abord, il vient de Babylone, l'une des grandes villes du monde ancien. Et puis, il s'appelle Nabonide. Il est le dernier roi de l'Empire néo-babylonien. Il règne donc au 4e siècle avant notre ère, dans un monde où Babylone représente encore la puissance, les temples, les prêtres et la mémoire des grands royaumes mésopotamiens. À première vue, rien ne devrait l'éloigner d'une telle capitale. Ah oui, c'est vrai, que fait-il ici? Ce n'est pas cohérent. Un roi reste là où se trouve son trône, là où il y a les cérémonies, là où on prie les dieux de la cité. Nous sommes à l'époque du polythéisme. Et pourtant, Nabonide fait ce choix très surprenant. Aujourd'hui encore pour les historiens, il quitte Babylone. Et il s'en va, et il prend la route du désert. Et ce n'est pas une promenade de quelques heures, non, non. C'est un déplacement qui va durer plusieurs semaines. Et stupeur quand il arrive, quand le roi est là. Il s'installe à Taïma, nous sommes au nord-ouest de l'Arabie, et il va y demeurer 10 ans.

À compter de ce jour, on l'a bien compris, Taïman est une oasis certes magnifique, mais ce n'est plus une oasis comme les autres. Ce n'est plus un lieu où les caravanes trouvent de l'eau, une halte sur la route du désert. C'est le lieu où le roi de Babylone a décidé de vivre, et pas n'importe quelle séquence, puisque c'est une partie assez décisive de son règne. Il faut bien mesurer ce que cela signifie à l'époque. Hein, pour qu'un souverain mésopotamien s'installe là, ça veut bien dire quelque chose. Ça veut dire que Taïma est ou est en passe de devenir un centre urbain solide. Et pourquoi pas riche, parce que nous sommes en plein désert. Nous sommes dans le sable, nous sommes

comme dans le vent, et les textes ne nous permettent pas d'expliquer avec certitude les raisons de ce départ, de cette arrivée, mais on sait que Nabonide accorde une grande importance aux lieux qui sont à l'écart des grands centres politiques. Et puis, il y a quelque chose d'intime et de personnel, peut-être même de mystique chez cet homme. C'est le dieu lunaire Sin. Il a quelque chose, une relation avec cette divinité lunaire. Et on sait que la Lune est belle, magnifique, somptueuse dans les immensités désertiques. Elle est envoûtante, elle est magique. Maintenant, de là à imaginer qu'il quitte son trône uniquement pour regarder la Lune. Non, bien sûr, mais comment ne pas se poser la question, puisque finalement nous sommes face à un mystère. Nous sommes face à une question irrésolue. Pourquoi Taïma? Et pourquoi

On l'a compris, la chronique de Nabonide est empreinte d'inconnu. On ne sait pas grand-chose de ce qui se passe dans l'âme de ce roi. On ne sait pas exactement ce qu'il vit en arrivant. Bon, on note l'essentiel, le factuel. Nous sommes entre la 7e et la 16e année de son règne. Pendant ce temps-là, ce qui est quand même assez incroyable, hein, pendant ce temps-là, il est toujours le roi de Babylone, mais le roi n'est pas là, donc Babylone continue d'exister. Alors, il faut mesurer ce que signifie cette absence politique. Babylone, attention, hein, c'est pas une petite capitale administrative, un lieu où quelques scribes signent 3-4 papiers, on rend la justice vite fait, on donne un petit peu d'éducation aux enfants, on fait un peu de récolte, on fait vivre tout ça au marché, point à la ligne. Non. Nous sommes à Babylone, dans une ville sacrée. C'est une ville qui est importante, c'est une ville qui est attachée au culte de Marduk. C'est un dieu de l'époque. Il y a des rites, des prêtres, des fêtes, des équilibres religieux. Donc le roi est celui qui maintient cet équilibre, qui corrige. Et il est dans cette oasis, perdu dans le désert. Son fils, Belshazzar, est resté à Babylone. Il exerce une partie du pouvoir. Mais bon, c'est pas le roi, c'est le fils du roi. Non pas qu'il manque de talent et de capacité à l'exercice, mais quand même, il n'est pas nommé. On ne comprend pas. Ce centre politique dédoublé. D'un côté, l'historique, la vieille capitale mésopotamienne, sa réputation, son autorité, puisqu'on la craint. Et puis Tamar, perdue, loin de tout, qui devient une résidence royale. Que se passe-t-il ?

qui est incroyable, c'est qu'on ne comprend toujours pas. Pourquoi ce changement de ville? Sachant que ça a un impact, c'est-à-dire que l'Oasis vit une mutation. Avant, c'était le calme, il n'y avait pas d'émulsion autre que l'arrivée des caravanes, qui forcément créait un dynamisme au niveau des marchés. On venait acheter, empaqueter, redistribuer dans la région, parce qu'il y a du monde dans le désert à l'époque, toujours d'ailleurs. Mais là, qu'est-ce qui arrive en ville, dans ces ruelles, dans ces demeures de Taïma, qui restent somme toute assez modestes, hein. On est loin de tout, encore une fois. Eh bien, il y a l'empressement des serviteurs du roi. La suite du roi, ceux qui gèrent toujours Babylone en lien à travers des écrits, à travers des demandes, des requêtes. Et c'est à l'époque que gouverner n'est plus répondre aux questions usuelles, c'est-à-dire qu'on n'a plus besoin de venir vous voir pour vous poser une question. Non, non, là c'est différent. C'est-à-dire que c'est pour ça que Taïma est une affaire absolument énigmatique et passionnante, c'est que l'on a un pouvoir qui envoie ses instructions.

C'est-à-dire que la communication est porteuse de la parole royale et les applications seront faites ultérieurement. Donc, c'est-à-dire qu'il y a une chaîne décisionnelle, une chaîne gouvernementale qui est en train de naître. Rappelons-nous, nous sommes 4 siècles avant notre ère. Et cela fonctionne. C'est incroyable. Le calme, en fait, est trompeur. Car Daima, un roi décide, un roi pense. Bien sûr, le calme reste toujours ce ventre fécond où la vie existe. Les enfants se lèvent le matin, ils aident les parents vont cultiver leur lopin de terre à l'ombre des palmiers de l'oasis, les mères préparent le repas, un peu de légumes, quelques dattes, tout est frugal. Mais c'est le désert. Et à côté, le roi, reclus dans sa petite maison, qui décide et qui fait ses écrits et qui envoie ses instructions.

Au fil des années qui passent, Belshazzar, le fils, commence à vraiment bien maîtriser l'activité de roi. On ne parlera pas de métier, mais c'est un exercice du pouvoir, ça s'apprend. Et puis finalement, cette séparation entre Babylone, la capitale, et puis Théma, finalement, on se rend compte que cela s'inscrit dans la norme de l'époque. Ça devient de l'ordre du possible. Le royaume a son centre officiel, Babylone, et puis le souverain vit aux abords des routes, des lointaines routes arabiques. On comprend alors pourquoi Théma devient une sorte de laboratoire. En fait, ça devient, et ça c'est incroyable, ça devient un lieu de rencontre entre un pouvoir impérial et une société d'oasis. Les scribes babyloniens, les soldats du roi, les marchands et les notables locaux appartiennent à des mondes différents, mais durant cette décennie, ils vont se croiser au même endroit. Théma va devenir un lieu d'échange et de rencontre entre des professionnels de Babylone, des gens qui travaillent, qui font vivre l'économie, qui font la société, qui ne se croisent habituellement pas, et du fait que l'on ait un roi qui soit là-bas, perdu dans le désert, eh bien, en allant voir ce roi, on se rencontre, on échange, et finalement, on apprend à mieux se connaître.

Et puis un jour, toujours sans que l'on sache pourquoi, le roi Nabonide repart. Les textes historiques ne décrivent pas cette scène, ils ne nous montrent pas le roi quittant Taïma, ni les habitants de l'oasis le regardant s'éloigner, partir vers Babylone. Ils ne disent pas si le départ fut solennel, précipité, inquiet ou silencieux. Il dit seulement ce que l'histoire a retenu après de longues années passées dans cette oasis d'Arabie du Nord. Le roi reprend le chemin de Babylone. Et ce retour n'a rien d'un retour triomphal. Avec ce que l'on ne décrit pas, mais ce que l'on peut imaginer, c'est le roi Nabonide revenant chez lui. Une ville en 10 ans, c'est une évolution. Ce sont des nouvelles rues, ce sont des nouveaux bâtiments, ce sont des éléments qui ont été détruits, d'autres reconstruits, améliorés. Tout cela a vécu, et lui aussi a vécu, mais si loin, il revient. Il retrouve sa capitale, mais qui n'est plus tout à fait sa capitale, puisque c'est son fils qui s'en est occupé pendant cette décennie. Stupeur d'un homme, et certainement joie de retrouver les siens, joie de retrouver son peuple, de retrouver son fils, sa

Heureusement, Taïma ne va pas disparaître. Après le départ de Nabonide, elle reste là. Les rois vont y retourner, hein, et les empires vont peut-être changer de nom, les armées se succéder, mais l'oasis est toujours là. Il y a toujours ce passage, cette mémoire au sens positif du terme, bien sûr, mais cette mémoire spirituelle, j'ose pas dire mémoire fantôme, mais quelque chose comme ça, où finalement, il reste un petit peu quelque chose de ce roi qui aura vécu ici une décennie. Ça donne à ce lieu une portée plus forte, plus mystérieuse aussi. C'est-à-dire qu'on n'a pas compris pourquoi il y est resté. Et quelque part, le roi qui, des décennies, des siècles plus tard, retournera à Taïma, il aura envie de savoir, il aura envie de comprendre. Et pourquoi était-il resté aussi longtemps ? C'est un beau mystère.

Voilà, il en est ainsi. Taïma, la capitale oubliée, nous adresse un message historique. Celui de la centralité en politique. Aujourd'hui, nous avons une vision du monde répartie entre pays, chaque pays dominé par des capitales. Les notions de centralité, centralité du pouvoir, sont intimement corrélées aux frontières et aux pays. Or, ça n'a pas toujours été le cas. Et dans la lointaine, la très lointaine histoire du monde arabe, le désert est intéressant parce que sa géographie a toujours remis en cause la vision du monde telle qu'elle existe aujourd'hui. Le désert est un océan sans eau. Chaque îlot de vie, chaque oasis est en soi une capitale à part entière. Et c'est ça que le roi avait compris à l'époque. C'est là où vivent les hommes. Ce n'est peut-être pas toujours très fastueux. D'ailleurs, ça l'est rarement, mais peu importe, c'est la réalité. Dans le désert, il n'y a pas de vraie capitale à cette époque. Mais c'est la vie. La vie qui survit là-bas et qui devient en elle-même capitale. C'est la nuance. Et ça, c'est une nuance qui est profonde. Taïma est là pour nous rappeler que le monde arabe, tel qu'existant, n'a pas toujours été celui que nous connaissons. Il est arrivé que des rois quittent leur trône pour aller regarder la lune dans le désert. Peut-être parce que les rois sont des hommes comme les autres. Ils ont le droit de méditer, ils ont le droit de chercher un sens profond aux choses. Ils ont le droit de douter comme nous doutons tous un jour. Mais surtout, ils ont le droit d'espérer. Comme le roi de Babylone de l'époque, lui aussi voulait espérer, lui aussi voulait avoir ce droit simple que nous avons tous en partage, le droit de regarder la lune, la nuit, dans le désert.

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2: Bonjour à toutes et à tous, vous êtes avec Alicia Mihami. À la une ce dimanche, le calme qui règne à Fnidek. Malgré les appels à de nouveaux passages vers Septa, les autorités marocaines ont pu stopper les quelques tentatives de traversée. Vous entendrez le témoignage de certains de ces candidats à l'exil recueillis par notre envoyé spécial. Dans ce grand journal, on s'intéressera à la santé des mères alors que le Maroc enregistre une hausse des accouchements par césarienne. Une gynécologue obstétricienne nous expliquera comment bien se préparer pour assurer un accouchement par voie basse en toute sécurité. Nous irons également au Liban dans cette édition où l'escalade des tensions avec Israël se poursuit. Malgré le processus de négociation en cours, les frappes continuent dans le sud du pays. Une experte reviendra sur le principal point d'achoppement, le désarmement du Hezbollah. Une autre guerre continue de faire rage, celle qui oppose l'Ukraine et la Russie. Un conflit qui connaît un regain de violence à la faveur de l'été, avec d'importantes attaques de drones notamment. Nous ferons le point sur les derniers affrontements. L'actualité, c'est aussi ce séisme qui a fait au moins 51 morts en Indonésie. Vous entendrez un sismologue qui reviendra sur les mesures de prévention et les dispositifs de secours à mettre en place pour limiter les dégâts et les pertes humaines. Nous ferons aussi un détour par la capitale belge ce dimanche pour admirer les 750 000 dahlias qui décorent la Grand Place de Bruxelles. Une exposition adorée des Belges, mais qui pose la question du changement climatique, vous l'entendrez. Et puis pour terminer, nous ferons un point sur les sports. Et c'est le golf qui sera à l'honneur aujourd'hui avec le premier tournoi des playoffs de la FedEx Cup qui entre donc dans sa dernière ligne droite à Memphis. Voilà pour les titres de votre mi-journée. On se retrouve donc à 12h30 pour le Grand Journal.
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9: في المغرب الأجواء غائمة جزئيا إلى مشمسة غالبا شرق خط طنجة الدار البيضاء زاغورة وكذلك على باقي السواحل الأطلسية. درجات الحرارة 25 درجة مرتقبة بيسافي 26 بأكادير 27 بالرباط الدار البيضاء سويرة 30 بطنجة 31 بفاس 35 بمراكش وجدة و37 درجة على المقيس مرتقبة بالرشيدية. الجزائر سماء غائمة جزئيا على الربع الشمالي من

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3: 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Dans quelques instants, votre journal. On va revenir sur la situation à Fnidek, hein, où le calme règne aujourd'hui. Ce sera juste après la météo.
5: Au Maroc, l'après-midi, le ciel sera partiellement nuageux à souvent ensoleillé à l'est de la ligne Tanger-Casablanca-Erfoud, ainsi que sur le reste du littoral au nord de l'Aïoun et clair ailleurs. Pour les températures, la minimale est de 25 degrés à Safi avec quelques nuages, des nuages également à Agadir avec 26 degrés. Le temps sera couvert également pour la capitale, Rabat, 27 degrés, tout comme à Casablanca et à Essaouira. 30 degrés du côté de Tanger, 31 à Fès et Nador, 32 degrés à Laayoune, il fera 34 à Beni Mellal sous le soleil, tout comme à Marrakech où il fera 35 degrés, 35 également à Oujda et 37 degrés à Er Rachidia. En Algérie, l'après-midi, le ciel sera nuageux à partiellement nuageux sur le quart nord du pays. Partiellement nuageux à souvent ensoleillé au sud-est de Tamanrasset et clair ailleurs.

0: 31 degrés. C'est la minimale prévue à Oran, sous les nuages. Il y aura des nuages également à Alger, la capitale, où il fera 32 degrés, tout comme à Béjaïa. 34 degrés à Naba et Tiaret. Il fera 35 à Tamanrasset, sous le soleil. Comptez 36 degrés à Constantine. Le thermomètre affichera 40 degrés du côté de Chlef, 41 à Rardaya et à Biskra. Et il fera beau du côté de Hadrar avec 47 degrés. C'est la maximale.
1: ...12h30 sur Média 1, tout de suite le Grand Journal. À la une ce dimanche, donc, le calme qui règne à Fnidek. Malgré des appels à de nouveaux passages vers Septa, les autorités marocaines ont pu stopper les quelques tentatives de traversée. Vous entendrez le témoignage de certains de ces candidats à l'exil. On va s'intéresser à la santé des mères dans ce journal, alors que le Maroc enregistre une hausse des accouchements par césarienne. Une gynécologue obstétricienne nous expliquera comment bien se préparer pour assurer un accouchement par voie basse en toute sécurité. Nous irons également au Liban dans cette édition où l'escalade des tensions avec Israël se poursuit. Malgré le processus de négociation en cours, les frappes continuent dans le sud du pays. Une experte reviendra sur le principal point d'achoppement, le désarmement du Hezbollah. Une autre guerre continue de faire rage, celle qui oppose l'Ukraine et la Russie. Un conflit qui connaît un regain de violence à la faveur de l'été, avec notamment d'importantes attaques de drones. Nous ferons le point sur les derniers affrontements. L'actualité, c'est aussi ce séisme qui a fait au moins 53 morts en Indonésie. Vous entendrez un géophysicien qui reviendra sur les mesures de prévention et les dispositifs de secours à mettre en place pour limiter les dégâts et les pertes humaines. Nous ferons un détour par la capitale belge également ce dimanche pour admirer les quelques 750 000 dahlias qui décorent la Grand Place de Bruxelles ce week-end. Une exposition adorée des Belges, mais qui pose la question du changement climatique. Et puis pour terminer, nous ferons un point sur les sports et c'est le golf qui sera à l'honneur aujourd'hui avec le premier tournoi des playoffs de la FedEx Cup qui entre dans sa dernière ligne droite à Memphis. On commence donc ce journal au Maroc, à Fnidek, où les autorités marocaines sont mobilisées depuis plusieurs jours pour faire face à un éventuel afflux et un nouvel appel à la migration clandestine. Cette fois, les forces auxiliaires ont pris des mesures pour stopper toute tentative de rejoindre la ville occupée de Septa. Les détails, c'est avec Soukaina Aziz.
2: Les autorités marocaines ont réussi à stopper une première tentative de passage illégal vers Septa ce samedi matin, menée majoritairement par des migrants originaires d'Afrique subsaharienne. Adil Zoubaïri, notre envoyé spécial à Fnidek, en a rencontré quelques-uns.
3: On a eu à tenter d'entrer à Ceuta, mais ça n'a pas, marché. Ça n'a pas marché grâce aux forces auxiliaires. Et nous, on pouvait, comme tout s'est gâté, nous aussi, on pouvait faire des dégâts ici. Mais on a réfléchi, on a dit que pourquoi faire ce genre de dégâts-là, ça ne va aboutir à rien.
2: Ces migrants cherchent à rejoindre l'Espagne dans l'espoir d'un avenir meilleur. Chacun d'entre eux a des projets, des rêves.
4: C'est un rêve, en fait. Un rêve pour nous, d'aller en Europe. Depuis, on est plus petit. Voilà. C'est ça qui s'est dit. Voilà. Parce qu'on était des footballeurs, on a aimé le foot, donc... Notre rêve, c'est en Espagne qu'on peut réaliser, si je pense. Raison pour laquelle on a envie d'aller en Espagne.
2: Rejoindre l'Europe, un rêve stoppé par une forte mobilisation des autorités marocaines. Les contrôles à l'entrée de Fnidek, mais aussi aux abords de Bab Septa, sont renforcés. Contrairement à fin juillet, aucun afflux massif de migrants n'a été constaté près de l'enclave occupée de Septa.
1: Précision signée Soukaina Aziz et réalisée avec notamment les témoignages recueillis par notre envoyé spécial à Fnidek, Adel Zobairi. On reste dans le royaume pour parler santé cette fois et notamment santé de la femme. Les accouchements par césarienne ont quasiment doublé en 10 ans au Maroc. Selon les chiffres de la CNOPS, la Caisse nationale des organismes de prévoyance sociale, en 2017, ce taux était de 61% contre seulement 35% en 2006. Un phénomène mondial qui n'épargne donc pas le royaume et qui s'explique en partie par une pression accrue sur les mères comme sur les médecins, à ce que la naissance et le bébé soient parfaits. Un objectif qui est plus facilement atteignable en médicalisant les accouchements donc. Et pourtant, les naissances par voie basse peuvent aussi très bien se passer. La docteure Rita Belhayat, gynécologue et obstétricienne, nous explique donc comment favoriser ce type de naissance naturelle.
5: Si on veut baisser ce taux de césarienne, il faut expliquer aux femmes, il faut de l'information, il faut de la préparation à l'accouchement. Et l'accouchement se prépare le premier jour de la grossesse. C'est ce que j'explique à mes patientes. Si on veut préparer un accouchement, toute la grossesse, il faut rester actif sur le plan physique, il faut préparer son périnée, il faut préparer l'accouchement par le fait de faire un régime

0: sans sucre, essayer d'éviter d'avoir un diabète de grossesse, des complications de la grossesse liées à une prise de poids trop importante, un bébé trop gros, etc. Parce qu'il faut comprendre que ben, c'est de la mécanique obstétricale. Un bébé, il va passer par le bassin. Le bassin, il a une certaine taille. Si le bébé est trop gros, ben, il peut y avoir des dystocies à l'accouchement. Donc si on essaye de préparer à l'avance, d'expliquer à l'avance comment se passe l'accouchement, de les préparer psychologiquement, de leur expliquer les étapes de l'accouchement, de les rassurer, de leur expliquer que le corps humain est fait pour ça, que tout revient à sa place, qu'on a de la kiné ensuite, de rééducation, etc. On arrive à convaincre les patientes à rester sur une voie plus naturelle.
1: La docteure Rita Belhayat, gynécologue et obstétricienne, elle répondait aux questions d'Hugo Villard. Un dernier mot du Maroc avec cette alerte météo toujours en vigueur. La Direction générale de la météorologie a émis un bulletin de vigilance orange pour des averses orageuses accompagnées de grêles et de fortes rafales sous orage pour la journée d'aujourd'hui. Alerte en vigueur donc de 13h à 23h dans les provinces de Gerada, Driouche, Guersif, Berkane, Taza, Taourirt, Al Hoceimah, Oujda Anghad et Nador, avec des précipitations attendues entre 20 et 35. 5 mm. Direction le Proche-Orient et plus exactement le Sud-Liban où les bombardements se poursuivent ce dimanche après les attaques qui ont fait au moins 11 morts hier. Le média en ligne L'Orient le Jour fait état de nouvelles frappes israéliennes survenues cette nuit, notamment sur les casas de Majeyoun, Tir et Binjbeil, et rapporte également des démolitions ce matin dans le village de Majelzoun. Des attaques qui devraient se poursuivre alors qu'Israël promet de frapper à nouveau le Hezbollah en cas de menace et affirme avoir tué hier un deuxième commandement du mouvement chiite. Nous réglerons tous nos comptes dans quelque arène de combat que ce soit. Nous défendrons nos soldats et nos civils avec toute notre puissance, a juré le ministre de la Défense, Israël Katz, sur son compte X ce matin. Et d'après Meymalouf Mono, politologue spécialiste du Moyen-Orient, c'est justement le désarmement du Hezbollah qui reste le principal point de dissension dans les négociations aujourd'hui. Écoutez-la.
2: Comment le désarmer? Parce qu'une armée régulière, elle ne peut pas désarmer une guérilla. Voilà, techniquement, ce n'est pas possible. Donc, est-ce qu'ils ont prévu d'autres moyens de désarmement? Eh bien, militairement parlant, j'entends. Ça, on ne sait pas et personne ne sait. Est-ce qu'ils vont arriver à convaincre le Hezbollah à rendre ses armes, etc., moyennant peut-être des compensations financières? On le voit un petit peu avec la masse aujourd'hui à Gaza et d'autres compensations. C'est possible. Mais pour l'instant, et selon, si vous voulez, les discours officiels du Hezbollah, leur réponse, c'est non, qu'ils ne rendront pas les armes et qu'ils ne déposent pas les armes. Donc voilà, on est dans ce cercle vicieux-là, et ils essaient de passer par le canal de Nabi Berri, qui est, si vous voulez, qui fait partie du binôme chiite, avec la milice Amal, parce que Berri, il est pour les négociations, mais en même temps, il est aussi, enfin, il est entre les deux, mais en même temps, il est quelque part le porte-parole de Hezbollah. Voilà, on essaye, via son canal, de convaincre le Hezbollah de déposer ses armes.
1: L'analyse de Meymalouf Mono, politologue spécialiste du Moyen-Orient, professeur à l'ILERI, l'école des relations internationales et des sciences politiques à Paris, répondait aux questions d'Hugo Villard. Et notez que de son côté, le Hezbollah assure que ces attaques feront l'objet d'une réponse appropriée. Le mouvement libanais réclame aussi à Beyrouth d'arrêter, je cite, de courir après les négociations menées par les États-Unis qui soutiennent et couvrent le premier ministre israélien Benjamin Netanyahou. La guerre est aussi à la une de l'actualité en Europe avec le conflit entre Kiev et Moscou. Anaïs Laviel, bonjour.
3: Bonjour Alicia, bonjour à toutes et tous.
1: Anaïs, plusieurs attaques ont été rapportées cette nuit, à commencer par plusieurs frappes meurtrières en Russie.
3: 822 drones ukrainiens ont visé plusieurs régions russes, dont 600 ont ciblé Moscou, des chiffres donnés par le ministère de la Défense russe, et une attaque d'une rare ampleur qui a fait une dizaine de blessés et au moins 6 morts. Depuis le lancement de l'invasion russe en 2022, la capitale a rarement été prise pour cible. Habituellement, Alicia, ce sont les zones frontalières à l'Ukraine qui sont visées, mais elles se retrouvent dans le viseur ukrainien de manière croissante ces derniers mois dans un contexte d'intensification des frappes à longue portée de la part de Kiev. Et notez que sur les 600 drones identifiés comme dirigés vers Moscou, 201 ont été abattus alors qu'ils se dirigeaient vers la capitale.
1: C'est le même constat du côté ukrainien. Anaïs, c'est la capitale Kiev qui a subi des tirs de missiles balistiques cette nuit.
3: Attaque qui a fait au moins 3 blessés et qui a provoqué un incendie dans un grand marché aux livres, alors que 5 autres personnes ont été tuées à Zaporijja, Soumy et Kryvyi Rih. Un conflit dont le bilan s'alourdit donc de jour en jour. Ces derniers mois, Alicia, les frappes montent en puissance des deux côtés du front. Rappelez-vous, le mois de juillet a été le plus meurtrier pour les civils en Ukraine. Au total, le mois dernier, 437 personnes ont été tuées et plus de 2600 blessés. Et parmi eux, 54 sont morts dans la capitale. Même constat, depuis août, une série de frappes a fait au moins 17 morts à Kiev et sa région sans que l'Ukraine ne puisse abattre les missiles russes,

0: puisqu'elle est confrontée à une pénurie d'intercepteurs états-uniens patriotes.
1: Merci beaucoup Anaïs Lavielle pour ces explications donc sur la situation du conflit entre l'Ukraine et la Russie. Également à la une ce dimanche, le bilan qui monte à 53 morts en Indonésie après le séisme d'une magnitude de 7,7 survenu hier. Un tremblement de terre qui s'inscrit dans une série noire après le double séisme au Venezuela en juin qui a fait plus de 5500 morts et celui en Colombie lundi dernier dans lequel près de 300 personnes ont perdu la vie. Hier, le nouveau président colombien, Abelardo de la Espriella, a demandé à son homologue américain, Donald Trump, une suspension des droits de douane pour permettre à son pays de se redresser économiquement après la catastrophe. Et ce type de tremblement de terre n'est malheureusement pas un cas isolé. Au moins 10 séismes d'une magnitude supérieure ou égale à 7 ont déjà fait trembler la Terre cette année, selon les chiffres de l'Institut d'études géologiques des États-Unis. L'occasion pour Quentin Blétry, géophysicien et directeur de recherche à l'Institut de recherche pour le développement au laboratoire GéoAzur, de revenir sur les meilleurs modèles de prévention de ces séismes. Écoutez-le.
2: La première chose, c'est sûr, c'est de construire en fonction, c'est-à-dire de ne pas construire n'importe où et de construire avec des normes parasismiques. Après, la deuxième chose, c'est des systèmes d'alerte. Donc là, on ne parle pas de prédiction ou même de prévention parce que le système d'alerte va s'enclencher quand le séisme a déjà commencé. Et en fait, du fait que les ondes sismiques se propagent vite, mais pas instantanément, ça laisse un peu de temps pour enregistrer des signaux sismiques proches de la source du séisme. Et sur la base de ces estimations, lancer une alerte dans les villes les plus proches, et puis éventuellement les plus éloignées si le séisme est très grand. Dans un premier temps, ça envoie un message à la population. Au Japon, ça se fait beaucoup via les téléphones. Et derrière, il y a aussi l'anticipation du tsunami. Et donc, pareil, on a entre 1 et 2 heures, on a un peu plus de temps pour les tsunamis qui vont avoir lieu que pour vraiment les très, très gros séismes. Et donc, pareil, il y a des procédures d'estimation dans l'amplitude de la vague qui vont enclencher éventuellement des évacuations ou pareil, des arrêts de structures critiques au bord de la côte.
1: Quentin Blétry, géophysicien, directeur de recherche à l'Institut de recherche pour le développement au laboratoire GéoAzur. Il répondait aux questions de Martin Gibert. C'est un entretien que vous pouvez retrouver dans son intégralité sur notre site medien.com. Direction la Belgique à présent, puisque ce dimanche, c'est le dernier jour pour admirer le gigantesque tapis de fleurs sur la Grand Place de Bruxelles. Un événement qui se tient tous les 2 ans avec quelques 750 000 fleurs fraîches cette année, un record. Il a fait jusqu'à 36 degrés vendredi en Belgique. Belgique qui a connu sa 3e canicule de l'été. Alors, cela a-t-il encore un sens de présenter un tel décor floral à Bruxelles? Je propose d'écouter le reportage de Lex Milota.
3: 750 000 dahlias rouges, violets, jaunes, oranges, une mosaïque de couleurs qui recouvre presque l'entièreté de la Grand Place. Cette année, le tapis de fleurs rend hommage à la vague d'Okuzai. Depuis jeudi, il a fait très chaud dans la capitale, jusqu'à 36 degrés. Des milliers de personnes admirent la composition.
4: C'est quand même beau, ce serait de mettre des fleurs, même s'il fait très chaud. C'est bien fait, c'est magnifique.
5: Certaines sont un peu sèches, mais elles sont très belles.
6: Tant qu'on peut se le permettre, oui.
7: Vous ne voudriez pas des fleurs en plastique?
3: Non. Depuis quelques années, le dahlia a remplacé le bégonia. Originaire d'Amérique centrale, la fleur a l'habitude des fortes chaleurs. Richard Poncin, co-organisateur de l'événement.
8: Très résistant au soleil, même besoin de beaucoup de soleil. Les gens qui nous ont apporté des fleurs ont dit que cette année-ci, c'était une des meilleures récoltes. Le tapis sèche un petit peu, mais c'est aussi le principe de l'art éphémère.
3: Le tapis de fleurs demande-t-il beaucoup d'arrosage? Richard Poncin.
8: Sur les fleurs, surtout pas. Parce que de l'eau et puis du soleil derrière, ça ne fera qu'empirer l'état des fleurs qui vont être brûlées au soleil.
3: Les fleurs les plus abîmées sont remplacées chaque matin. Avec ou sans canicule, le public espère retrouver le tapis dans 2 ans.
1: Et en attendant, la Belgique vit malheureusement l'un des pires incendies de son histoire, avec pas moins de 3000 hectares déjà ravagés dans un incendie qui s'est déclaré dans un parc naturel de l'Est du pays. Un incendie qui n'est toujours pas fixé selon les autorités belges. Place au sport à présent pour refermer cette édition avec le premier tournoi des playoffs de la FedEx Cup qui entre dans sa dernière ligne droite à Memphis. Scottie Scheffler, impérial après 3 jours, est idéalement placé pour rester en tête. Mais derrière lui, la bataille s'annonce intense avec Sam Burns et plusieurs prétendants qui comptent bien jouer leurs cartes jusqu'au bout. On en parle avec Mohamed Amini.
9: L'Américain a l'ambition affichée de laisser derrière lui une saison golfique marquée par plusieurs rebondissements et un manque de rythme dans certaines compétitions. Le numéro 1 mondial retrouve l'étendue de son talent pour imposer sa loi lors d'un 3e tour, malgré tout très disputé, avec une bataille face à Sung Jae Im et Sam

0: Burns, Scheffler a signé une superbe carte de moins 13 pour rester en tête avant le dernier tour du premier tournoi des playoffs de la FedEx Cup. Il partagera ce dimanche la dernière partie avec Sam Burns, revenu à deux coups après un excellent troisième tour. Les deux amis se retrouveront donc face à face pour un dernier tour qui s'annonce intense. Scottie Scheffler ne compte pas changer de stratégie pour remporter le sacre et disputer avec le plein de confiance la deuxième étape des playoffs, à savoir la BMW Championship.
1: La stratégie reste la même. Tout ce que j'ai à faire, c'est donner le meilleur de moi-même sur un parcours de golf comme celui-ci. C'est vraiment tout ce qui compte. Je vais donc tout donner lors de la dernière journée, rester fidèle à mon plan et essayer de bien l'exécuter. Et comme je l'ai dit, les trous 17 et 18 sont extrêmement difficiles, surtout lorsque vous êtes en plein milieu du parcours. C'est donc certainement une bonne chose d'acquérir un peu de dynamique dès le 16e tour.
0: Si les deux golfeurs américains confirment leur statut d'élite, ce n'est pas le cas pour Rory McIlroy. Hors de forme, le Nord-Irlandais est l'ombre de lui-même à Memphis. Cette semaine, un décevant troisième tour n'a pas permis d'éteindre les doutes sur sa capacité à jouer un rôle dans les playoffs de la FedEx Cup, alors que ses deux rivaux américains poursuivent leur ascension.
2: Mohamed Amimi qui vient donc refermer cette édition. Il est midi 45 sur Média 1. Merci de nous avoir écoutés. Restez avec nous, le Grand Journal, ça continue jusqu'à 13h30.
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2: Merci d'être à l'écoute de Média 1 en ce dimanche 16 août 2026. L'épidémie d'Ebola continue de faire des ravages en République démocratique du Congo. L'ONU estime que le virus tue une personne toutes les demi-heures et alerte donc sur la nécessité de réagir pour éviter une catastrophe sanitaire majeure. Nous ferons le point sur l'évolution de cette flambée épidémique avec notre invité de la mi-journée. Ce sera Jaffer Ekel, professeur d'épidémiologie et spécialiste en maladies infectieuses, vers 13h15 sur Média 1. Ce dimanche, votre magazine Culture s'intéressera aux liens étroits qui unissent le Maroc au reste du continent africain. Un rapprochement relativement récent et porté par la vision du roi Mohamed VI qui a fait de la coopération sud-sud l'une des priorités de son règne, vous l'entendrez. Ce dimanche, la chronique d'actualité vous emmènera en Israël où le compte à rebours pour les législatives s'accélère. À seulement 8 semaines des élections, l'opposition tente tout pour mettre des bâtons dans les roues du Premier ministre sortant, Benjamin Netanyahou. Voilà pour les grands rendez-vous de votre mi-journée. Nous sommes donc ensemble jusqu'à 13h30. Et pour commencer, on s'intéresse à la presse sportive comme chaque dimanche. On parle de la Coupe d'Afrique des Nations féminines qui approche de son clap de fin avec hier le match de la 3e place qui s'est joué entre le Maroc et l'Algérie avec une victoire au tir au but pour les Algériennes. On viendra aussi sur la rupture totale au sein de la Fédération sénégalaise de football avec une mise en demeure surprise. Et puis il y aura aussi du golf au menu avec Adam Brisnu à la une de nombreux magazines internationaux alors que le jeune prodige marocain continue d'écrire l'histoire. Tout ça, c'est dans la revue de presse de Mansaf Zamrat.
4: Les Lions de l'Atlas au pied du podium après leur défaite face à l'Algérien, titre du 360 Sports. Sur notre continent toujours, le Maroc et 5 pays arabes renouvellent leur soutien à Gianni Infantino, titre Express. Plus loin, l'article indique qu'il s'agit des présidents des fédérations de football du Qatar, de l'Égypte, de la Mauritanie, du Liban et du Soudan qui ont exprimé jeudi leur soutien total au président italo-suisse de la FIFA. Dans le même temps, le sort d'Infantino doit être scellé par les urnes, insiste Maud CP, des mots repris par H24 Info, tout en rappelant que les prochaines élections sont prévues en mars 2027 et ce sera du côté de Rabat. Chez les opposants à Gianni Infantino, les grandes manœuvres sont lancées pour faire tomber le président de la FIFA, un titre du monde. Le président de l'UEFA ainsi que plusieurs dirigeants de fédérations européennes se sont rangés derrière la voix de Seferine. Le football sénégalais se déchire. Pape Thiaw met la fédération en demeure, titre le 360 Sports. L'ex-sélectionneur réclame plus de 423 millions de francs CFA à la FSF. Reprend au Sénégal la une de Wii Sport, une somme équivalente à environ 7 millions de dirhams. On prend la direction de l'Europe. Vainqueur de la Super Coupe d'Europe avec le PSG, Achraf Hakimi s'empare du trône continental, titre en une le matin. Le PSG remporte la Super Coupe d'Europe pour la troisième fois de suite en dominant Aston Villa, écrit le quotidien sportif français L'Équipe. Le Figaro lui s'amuse en ajoutant que la moisson de titres continue pour le PSG, vainqueur d'Aston Villa. Les Violents épuisés par la défaite mais pas abattus, écrit en une la BBC. Le point mercato du Paris Saint-Germain.

0: Saint-Germain, c'est officiel. Le champion du monde espagnol Ferran Torres signe au PSG jusqu'en 2031. Un titre de Eurosport. En Espagne, le Mundo Deportivo reprend les mots de Ferran qui s'entraîne déjà avec le PSG. J'espère remporter autant de trophées que possible. Jouer au football pourrait devenir impossible près de 3 mois par an en France, analyse de Foot Mercato qui met en cause l'accélération du réchauffement climatique. Une étude commandée par la FFF au cabinet Sport 1,5 et consultée par l'équipe fait émerger que 93% des clubs français ont déjà connu des reports de matchs jusqu'à maintenant. On parle golf sous le regard du Maroc. Adam Brisnu continue de briser des barrières à l'US Amateur. Titre en une, le magazine américain Golf Week. Brisnu atteint les quarts de finale. Morocco's Great US Amateur Hope. En d'autres mots, le grand espoir marocain de l'US Amateur. Titre en une, eh bien, Golf Channel qui tient à rappeler également que Bradley Strake, aujourd'hui coach national du Maroc, a joué un rôle déterminant dans son développement. Et puis le surf pour conclure. Ramzi Bouhriem sur le podium du Tahiti Pro 2026, un titre à la une du 360 Sport. Et c'est ainsi que se clôture votre revue de presse sportive. On se retrouve la semaine prochaine à la même heure, mais surtout et toujours au même endroit.
1: Une revue de presse signée Monsef Zamrat. Il est midi passé de 51 minutes sur Médien. C'est le moment de retrouver Hors Champ, la chronique consacrée à l'actualité passée sous les radars. Et cette semaine, Rachid Mbarki nous explique comment les applications de GPS nous mènent en bateau.
2: Pourquoi Waze et Google Maps nous conduisent parfois dans des embouteillages? Vous avez probablement déjà vécu cette scène. Vous ouvrez Waze ou Google Maps avant de partir en vacances. L'application vous promet un itinéraire plus rapide. Vous suivez ses conseils avec confiance. Et quelques kilomètres plus loin, vous vous retrouvez coincé dans un bouchon, entouré de centaines d'autres automobilistes qui, eux aussi, ont eu exactement la même idée. Alors comment est-ce possible? Ces applications ne sont-elles pas censées éviter les embouteillages? En réalité, elles sont victimes de leur propre intelligence. Waze et Google Maps calculent le meilleur trajet à partir des informations disponibles en temps réel. La circulation, les accidents, les travaux, la vitesse des véhicules. Mais il y a un détail essentiel. Lorsqu'elles recommandent une route plus rapide, elles peuvent faire exactement la même recommandation à des milliers de conducteurs en même temps. Résultat, une petite route de campagne, jusque-là fluide, devient soudain saturée. Le raccourci n'en est plus un. Ce phénomène porte un nom en économie et en théorie des jeux. L'équilibre de Nash. Le mathématicien américain John Nash, prix Nobel d'économie, a montré qu'un groupe d'individus peut prendre, chacun de son côté, la meilleure décision possible et aboutir malgré tout à un résultat moins bon pour tout le monde. Prenons un exemple simple. Si un seul automobiliste quitte l'autoroute pour emprunter une route secondaire, il gagne du temps, mais si 10 000 conducteurs prennent exactement la même décision, cette route secondaire devient un gigantesque embouteillage. Chacun a fait le choix qui semblait le plus rationnel pour lui-même, mais collectivement, tout le monde y perd. C'est précisément ce qu'il se passe avec les applications de GPS. Elles optimisent les trajets individuels, mais pas forcément le trafic dans son ensemble. Dans certaines situations, ajouter une route ou offrir davantage de possibilités de circulation peut ralentir tout le monde. À l'inverse, fermer un axe peut parfois fluidifier le trafic. Les géants du numérique en sont bien conscients. Leurs algorithmes évoluent sans cesse pour répartir les flux, éviter d'envoyer tous les conducteurs au même endroit et intégrer toujours plus de données. Mais aucun système ne peut parfaitement anticiper les réactions simultanées de millions d'utilisateurs. Quand votre GPS vous propose un détour inattendu, vous n'êtes pas seulement en train de suivre une carte, vous participez à une immense partie d'échecs où chaque conducteur cherche à gagner quelques minutes. Et parfois, la meilleure décision individuelle finit par créer le pire résultat collectif. Une démonstration grandeur nature de l'équilibre de Nash, quand l'intelligence de chacun ne suffit pas toujours à produire l'intelligence de tous.
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1: Midi passé de 55 minutes sur Médian, l'heure de faire une petite pause musicale, ça adoucit les mœurs dans ce carrefour d'actualité. Dans un monde où les forêts brûlent et où les inégalités entre les plus riches et les plus pauvres continuent d'augmenter, certains artistes tentent justement d'éveiller les consciences face au danger du capitalisme. C'est l'heure de la chanson du week-end de Martin Gibert.

Faire passer un message, ça peut parfois être compliqué. L'intention a beau être louable, l'auditeur ne sera pas forcément au rendez-vous ou bien ne retiendra tout simplement pas ce que vous essayez de lui dire. Mais certains ont trouvé la solution, le faire en chanson. Le public retient les paroles, les propage partout et peut même partager l'idée. De nombreux artistes s'y donnent donc à cœur joie pour critiquer le monde qui les entoure et la façon dont le capitalisme l'a façonné.

Dans Foule Sentimentale, Alain Souchon prend l'angle de la surconsommation. Il y dénonce une société qui nous pousse à acheter, qui nous donne une illusion de bonheur à travers des biens matériels. C'est en passant devant des vitrines de magasins durant Noël que ce dégoût de surconsommation lui vient en tête. Comme à son habitude, Alain Souchon enchaîne les métaphores pour dépeindre sa vision, accompagné par les accords composés par son ami Laurent Voulzy. Mais le chanteur reste dans l'optimisme et se persuade que l'humain n'est pas superficiel de nature et qu'il aspire à quelque chose de plus spirituel.

Dans un autre registre, John Lennon s'en prend, lui, à toutes les inégalités qui se créent entre les plus riches et les plus pauvres. Avec une mélodie simpliste et épurée façon Bob Dylan, qu'il admire particulièrement, l'ancien chanteur des Beatles dénonce l'exploitation de la classe ouvrière au service du capital, de la naissance jusqu'à l'adulte. De son propre aveu, Working Class Hero, reprise ici par le groupe Green Day, est une chanson appelant au soulèvement, à la révolution, et destinée à tous ceux qui appartiennent à la classe ouvrière et qui sont supposés s'élever à travers la machinerie et le système, un système qui exploite également la planète.

C'est l'un des hymnes écologiques les plus connus et les plus reconnaissables. Un cri du cœur du groupe Midnight Oil qui appelle à prendre conscience de l'état de la planète. Avec un refrain aussi entraînant que moralisateur. Comment pouvons-nous danser alors que notre terre se dégrade? Comment pouvons-nous dormir alors que notre lit brûle? Un refrain lancé par Peter Garrett qui deviendra ministre australien de l'environnement, du patrimoine et des arts. Le morceau est à double tranchant. Il porte tout d'abord un message anticolonialiste et rappelle ensuite l'impact de l'homme sur sa planète. C'était en 1987 et au vu du dérèglement climatique et des catastrophes naturelles qui s'enchaînent, la chanson n'a pas eu beaucoup de résonance auprès de nos politiciens qui préfèrent troquer notre avenir contre quelques milliards.

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1: 13h passé de 4 minutes sur Médien. Merci d'être avec nous dans le grand journal. Un chiffre à la une de l'actualité aujourd'hui. Un mort toutes les 30 minutes. C'est la vitesse à laquelle Ebola tue en République démocratique du Congo. Une alerte lancée hier par les Nations Unies qui appelle la communauté internationale à se réveiller et à se mobiliser pour ne pas laisser le virus gagner dans ce qui est déjà l'épidémie d'Ebola la plus rapide jamais enregistrée. Avec au moins 2188 morts et 4566 cas confirmés, la flambée actuelle n'a toujours pas atteint son pic. Alors comment la maladie a-t-elle pris les devants sur les autorités sanitaires? Quel frein pour les soignants dans la lutte contre Ebola? Où en sont les essais cliniques pour un vaccin? On en parle avec notre invité de la mi-journée, Jaffar Ekel, professeur d'épidémiologie et spécialiste en maladies infectieuses. Jaffar Ekel, bonjour.
2: Bonjour à vous.
1: Merci d'avoir répondu à notre invitation aujourd'hui. Je donnais en introduction ce chiffre marquant annoncé hier par le porte-parole des affaires humanitaires de l'ONU. Donc un mort toutes les 30 minutes en République démocratique du Congo depuis la déclaration de l'épidémie donc en mai dernier. Est-ce que vous pouvez, pour commencer, nous expliquer, monsieur Ekel, comment est-ce que cette flambée d'Ebola elle a pris une telle ampleur en l'espace de 3 mois?
2: Écoutez, d'abord, il faut bien comprendre que ce qui se passe en République démocratique du Congo, ce n'est pas la première épidémie, c'est environ, je crois, la 17e épidémie. Et effectivement, l'enjeu est majeur. Pourquoi? Parce qu'aujourd'hui, c'est la capacité de transmission donc, du virus qui pose le problème. Ce n'est pas tellement la gravité on la connaît, c'est-à-dire la létalité est très élevée, donc c'est les personnes infectées en général, on a des létalités de 30, 40, 50%, mais cette fois-ci, l'enjeu majeur de cette épidémie actuelle, c'est la capacité de transmission du virus. Et là, il y a un certain nombre donc, de facteurs, comme vous le savez, il y a des facteurs qui sont liés à des rites funéraires, il y a des facteurs qui sont liés malheureusement également à la transmission entre humains, parce que vous le savez, il y a possibilité de transmission d'homme à homme par les liquides biologiques, mais également, et ce qui est problématique, par les objets qui sont souillés ou contaminés. Ça peut être une table, ça peut être des vêtements, ça peut être des objets qu'on utilise de façon courante et qui sont contaminés et qui vont contaminer d'autres personnes. Il y a également les rites funéraires, vous le savez, même une personne qui décède, elle va rester contagieuse, même si elle est décédée, plusieurs jours après donc le décès. On le sait également maintenant, nous avons des données scientifiques qui montrent que c'est une maladie qui peut malheureusement être encore une fois transmise par le sperme, puisque le sperme peut contenir le virus pendant des mois, voire on a des études jusqu'à une année, et plus la consommation aussi d'animaux qui sont infectés selon des normes d'hygiène qui ne sont pas totalement respectées. Donc tous ces facteurs font en sorte que cette fois-ci, eh bien, la transmission a été extrêmement importante, expliquant le nombre de nouveaux cas, c'est-à-dire ce qu'on appelle en épidémiologie l'incidence, les nouveaux cas, mais comme vous le savez également, expliquant également la létalité, c'est-à-dire le nombre de décès parmi les nouveaux cas qui arrivent.
1: On comprend bien la difficulté aussi donc de tracer tous ces malades et ces cas contacts, même si l'ONU en fait état d'amélioration dans ce processus, mais malgré tout la chaîne de transmission, vous nous le disiez, continue d'aller très très vite. Je pense notamment au fait que la région de point de départ de cette épidémie, hein, l'Ituri, c'est aussi une zone dans laquelle il y a énormément de déplacés, donc 80% de femmes et d'enfants. J'aimerais qu'on s'attarde un peu justement sur l'impact de cette épidémie, particulièrement sur les femmes et les enfants, qui me semblent sont parmi les principales victimes de Ebola, notamment dans cette flambée.
2: Oui, vous avez parfaitement raison. Et nous au Maroc, à travers l'Académie africaine des sciences de la santé, on est en contact avec le co-découvreur de ce virus en République démocratique du Congo, professeur Jean-Jacques Mouembe, et qui effectivement confirme vos propos en disant qu'il y a des populations vulnérables particulièrement plus touchées que d'autres, et en particulier les femmes et les enfants. Et je vous ai donné un petit peu les explications. Ce sont des explications qui sont liées malheureusement aux conditions donc d'hygiène, au déplacement donc des populations, à la capacité donc de se nourrir des fois dans n'importe quelle condition, c'est-à-dire en utilisant donc des viandes d'animaux contaminés qui ne sont pas

0: qui ne sont pas cuites totalement pour détruire donc le virus, ou encore une fois donc les rites funéraires dans lesquels justement les enfants, les femmes, etc. participent, et cela malheureusement impacte plus ces catégories de population que les autres. Évidemment, on n'en parle pas aussi beaucoup, mais également les sujets âgés subissent les conséquences de cela. Je rappelle que c'est une maladie extrêmement donc létale et qui aujourd'hui malheureusement entraîne des décès de façon importante, bien qu'il y ait encore une fois, on le sait, quelques traitements qui marchent. On pourra en parler,
1: On va
0: et la
1: revenir tout à fait.
0: vaccination, mais qui n'est pas une vaccination de masse.
1: Alors, juste avant de revenir et de faire le point sur les traitements qui existent et ceux qu'on essaie de développer, j'aimerais qu'on s'attarde sur cette question de vous évoquer la létalité. On sait qu'elle est très importante, hein, à l'heure actuelle, c'est plus de 46% déjà dans cette flambée épidémique. Mais j'aimerais savoir si vous pouvez nous dire qu'est-ce qu'on sait aussi peut-être d'une sorte de bilan fantôme de cette épidémie, parce qu'au-delà des gens qui meurent, les gens qui guérissent de Ebola, comment vont-ils? Est-ce qu'ils conservent des séquelles physiques, neurologiques peut-être, je suppose aussi peut-être psychologiques? C'est traumatisant d'être au cœur d'une épidémie comme celle-là.
0: Oui, vous avez parfaitement raison et vous avez bien fait d'insister sur les séquelles encore plus psychologiques. Évidemment, il y a des séquelles organiques, mais aujourd'hui, on n'a pas suffisamment, j'allais dire, de données scientifiques mondiales. On a des données au niveau de la République démocratique du Congo, au niveau de l'Ouganda et des pays donc avoisinants. Mais ce qui est important, c'est qu'une personne guérie, la bonne nouvelle, c'est lorsqu'elle est guérie, elle ne va plus transmettre donc la maladie. C'est-à-dire, elle n'est pas porteuse donc du virus pendant des mois ou années, sauf, comme je l'ai dit tout à l'heure, au niveau donc du sperme où le virus peut rester. Les séquelles sont surtout, vous avez bien fait d'insister, psychologiques, parce que quand vous voyez donc des dizaines, on a vu donc des situations dans certains villages d'Afrique subsaharienne, dans certains pays et particulièrement la République démocratique du Congo, eh bien il y a certains villages où il y a tellement donc de décès qu'il y a un traumatisme aussi bien donc évidemment des personnes qui ont guéri et des personnes malheureusement vulnérables comme les femmes, les enfants et les personnes âgées, où on a vu certains villages j'allais dire une partie importante totalement décimée par la maladie qui s'est propagée à une vitesse importante. Il n'y a pas suffisamment de médicaments, il n'y a pas suffisamment donc de vaccins, et on voit autour de nous évidemment malheureusement, comme l'ont dit certains de mes collègues là-bas, eh bien plusieurs personnes donc décédées, et ça c'est un gros traumatisme même pour les personnes qui s'en sortent. Et vous l'avez bien fait de le rappeler, eh bien la létalité est entre 45, 50 voire 60% dans certaines situations.
1: Alors vous évoquiez cette question des médicaments. Ma dernière question pour vous, Jaffar Ekel, ce sera donc où est-ce qu'on en est de la réponse vaccinale? On sait qu'il y a deux essais qui sont menés actuellement en parallèle, un pour un vaccin spécifique à la souche Bunibungyo qui est à l'œuvre actuellement, et un avec le vaccin Ervebo qui est efficace sur une autre souche, la souche Zaïre. Est-ce que vous pouvez nous expliquer un peu où est-ce qu'on en est là-dessus?
0: Alors, deux points peut-être. Faire la différence entre la vaccination préventive essentielle et aujourd'hui certains traitements. Il y a des anticorps monoclonaux et particulièrement le MAB114 qui est un seul anticorps. Et le REGN, si je peux ainsi m'exprimer, EB3, qui est trois anticorps et qui donne des résultats extrêmement intéressants sur les essais cliniques qui ont été démontrés qu'on administre l'un ou l'autre. Pour les vaccins, vous avez bien raison donc d'insister sur les deux essais cliniques donc les plus importants, et particulièrement pour celles qui concernent l'espèce Zaïre Ebola virus. Eh bien, ils ont été approuvés et ces deux vaccins aujourd'hui ont montré des résultats extrêmement intéressants, surtout dans des zones épidémiques ou dans des zones de flambée épidémique. Mais malheureusement, jusqu'à présent, ces vaccins n'ont pas été déployés dans le cadre d'une campagne de vaccination de masse, ce qu'on appelle les campagnes de prévention donc de masse. Mais ce sont des essais cliniques et qui donnent des résultats intéressants. Mais finalement, il faut revenir sur le point essentiel et qui coûterait le moins cher à des pays comme la République démocratique du Congo, l'Ouganda ou d'autres, c'est la prévention, et ce sont des mesures d'hygiène, ce sont les rites funéraires, ce sont la consommation de viande contaminée, le contact avec un certain nombre donc d'animaux, avant d'arriver aux médicaments et aux vaccins qui, j'espère, vont être déployés à grande échelle. Mais c'est d'abord et avant tout lutter contre Ebola, c'est d'abord et avant tout la prévention, la prévention et la prévention.
1: Merci beaucoup, Jaffar Ekel, pour vos explications. Je rappelle que vous êtes professeur d'épidémiologie, spécialiste en maladies infectieuses. Merci d'avoir fait le point avec nous sur donc cette flambée épidémique d'Ebola en cours en République démocratique du Congo.

0: Il est 13h, passé de 14 minutes sur Médian. C'est le moment pour nous de retrouver votre rendez-vous Innov Afrique. Cette semaine, Pape Diouf reçoit Zakaria Ajmil et Imad El Boukhiaï. Ils sont les cofondateurs d'Entrepreneurs Morocco, un écosystème qui aide les Marocains du monde, mais aussi d'autres nationalités, à s'installer et investir massivement dans le royaume.
1: L'Afrique en continent d'opportunités et sa jeunesse bien plus qu'un trésor. Bonjour à tous et soyez les bienvenus dans ce nouveau numéro d'Innov Afrique. Beaucoup de Marocains résidant à l'étranger, des Européens et d'autres nationalités rêvent souvent de s'installer au Maroc pour y monter en projet ou y investir. Mais entre le rêve et la réalité, il y a souvent un fossé, fausses informations, intermédiaires pas toujours fiables. Et c'est pour résoudre ce casse-tête qu'est né l'écosystème Entrepreneurs Morocco, une structure fondée par Zakaria Ajmil et Imad El Boukhiaï. Ils vivent entre Marrakech et les capitales européennes et ils sont avec moi en plateau aujourd'hui. Messieurs, bonjour et merci d'avoir accepté notre invitation.
2: Merci à toi, Pape, de nous avoir invités.
1: Alors, Zakaria, on va commencer avec vous. Alors, je le disais, il arrive que des Marocains du monde souhaitent rentrer au pays pour s'installer et faire du business, mais ils hésitent souvent parce que ne sachant pas par où passer. Et pour répondre et pour trouver, disons, une solution à ce casse-tête, vous avez lancé Entrepreneurs Morocco. Cette structure, vous, avec cette structure, vous aidez les gens à travers 8 pôles différents. Vous vous occupez aussi bien de trouver un logement ou l'école des enfants que de créer l'entreprise ou gérer les impôts. Pourquoi c'était important pour vous de tout regrouper, de faire le all-in-one?
2: Tu as résumé parfaitement notre activité. Donc, pourquoi c'était important? Parce que nous, en tant que Marocains, quand on est rentré ici au Maroc pour s'installer, on a rencontré de grosses difficultés pour trouver les bons interlocuteurs. Donc, on a voulu faire participer tous ces réseaux qu'on a créés. On le donnait à titre gratuit à toute personne qui venait et qui disait « Bon, ben voilà, j'ai besoin de ci, j'ai besoin de ça. » Mais on s'est rendu compte d'une chose, c'est que même en ayant l'information, ça suffit pas parce que les gens, ils vont pas au bon endroit et ils suivent pas la bonne roadmap. Donc, on a décidé de les suivre et de les accompagner jusqu'au moment où comme on dit, de l'avion à la porte de chez eux.
1: À la remise des clés de leur appartement. Alors, là, on parle d'appartement, on parle d'un sujet qui intéresse beaucoup de monde, c'est l'immobilier. Imad, entre l'achat d'un bien immobilier, d'un appartement et l'investissement locatif, le marché marocain fait parfois peur à distance, même si c'est pas le cas. Comment votre pôle, parce qu'il y a un pôle que vous avez aussi monté, c'est EM Imo, comment ce pôle rassure ceux qui veulent avoir leur bien immobilier dans le royaume?
3: Pour être transparent avec vous, je pense qu'à partir du moment où on investit, il y a toujours une forme de peur. L'idée, c'est de lever les barrières. Comment on lève les barrières? À travers EM Imo, on les accompagne du début à la fin. C'est-à-dire qu'on score le promoteur avec qui ils vont faire leur investissement. On fait une analyse de marché du lieu où va être construit l'immeuble, mais également, on regarde le plan d'aménagement qui est affecté dans cette zone. On travaille uniquement avec des promoteurs qui utilisent le compte séquestre. Pour nos auditeurs et nos auditrices, le compte séquestre, c'est un compte qui est mis à disposition par la CDG et qui permet le débloquement des fonds à travers l'évolution des travaux. Donc les fonds reviennent au promoteur uniquement lorsque le projet avance réellement.
1: Donc vous misez beaucoup plus sur la sécurité pour que ces Marocains du monde, mais pas que, voilà, pour que ceux qui veulent avoir un bien dans le royaume ne se fassent pas avoir. Zakaria, en parlant des Marocains du monde, il y a les chiffres de l'Office d'échange qui montrent que ces MRE envoient énormément d'argent. On parle de centaines de milliards de dirhams. Selon vous, cet argent, c'est pour aider la famille ou créer du business? Vous qui êtes dans le milieu?
2: Alors, on est en 2025 à plus de 125 milliards de dirhams. C'est en effet, c'est de l'argent qui est envoyé dans un premier temps pour la famille, mais la tendance est en train de changer justement parce que les gens ont marre d'envoyer toujours de l'argent sans avoir cette dynamique de pouvoir investir autrement cet argent. Et tout simplement d'envoyer de l'argent à sa famille pour que sa famille le consomme et que l'économie continue d'être dynamisée. Donc Imad, je
1: maintenant,
2: sais qu'il
1: beaucoup plus circulaire, Imad.
3: Exactement.
1: Ça tourne.
3: En fait, c'est plus les mêmes générations. Mmh. Avant, nos parents sont partis à l'étranger pour pouvoir aider leur famille. Aujourd'hui, nous étions ou nous sommes à l'étranger et on souhaite revenir trouver quelque chose au Maroc. Mmh. Donc, certes, on aide nos familles parce que ça fait partie de notre culture, mais on veut aussi aider notre pays en investissant dans notre pays. Parce que stocker de l'argent dans un compte bancaire avec tout ce qui se passe aujourd'hui, l'inflation, etc., ça n'a plus aucun intérêt. On est dans un pays qui évolue, avec plus de 4,6% d'évolution sur le PIB. L'intérêt, c'est d'investir dans des entreprises, des start-up. Aujourd'hui, vous voyez, le but, pour être honnête, par exemple, moi, mon but, c'est soit de créer une licorne, soit d'investir dans une licorne. Je veux que le Maroc soit le premier
1: pays. Vous
3: voulez
1: donner l'exemple, montrer que le royaume est réellement the place to be aujourd'hui.
3: Exactement. Mmh. The place to be, et je pense que c'est le pays en Afrique et dans le Moyen-Orient qui propose aujourd'hui la meilleure phase d'évolution. Je sais qu'il y a encore des choses à faire évoluer, comme notamment les structures juridiques, on n'est pas un paradis fiscal aujourd'hui, donc c'est un peu compliqué pour tous ceux qui travaillent à Dubaï, en Arabie Saoudite, etc. Donc il faut trouver, j'espère que le gouvernement entend cette émission, des structures qui permettent aussi aux étrangers de venir s'installer, de développer l'économie.
1: Imad, merci. Zakaria, merci aussi à vous. On est rattrapé par le temps. En tout cas, merci pour toutes ces précisions et merci d'avoir répondu à nos questions. Le Maroc est fier de vous, l'Afrique aussi. Merci.
3: Merci, Pape.
1: Voilà qui referme ce numéro d'InnovAfrique. Merci de l'avoir suivi. Un grand merci aux équipes techniques et rédactionnelles ayant contribué à sa réalisation. Où que vous soyez, prenez soin de vous et allez jusqu'au bout de vos rêves. N'abandonnez jamais.
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0: 13h21 sur Médien, merci d'être avec nous dans ce grand journal. Il nous reste une dizaine de minutes à passer ensemble. C'est le moment de retrouver votre magazine. Aujourd'hui, on reste au Maghreb, dans une région restée longtemps tournée vers l'Europe. Le Maroc, lui, revendique aujourd'hui son appartenance au continent. Un positionnement qui s'est affirmé sous le règne du roi Mohamed VI, avec un objectif très politique en ligne de mire, renforcer son influence en Afrique pour mieux faire entendre sa voix, notamment dans le dossier du Sahara. Rabat a ainsi réactivé la relation historique qu'elle entretient avec les pays du sud du Sahara, basé notamment sur des échanges culturels et religieux très intenses. Mathias Reynal a remonté le fil de cette relation spéciale à Fès. Reportage.
5: Les ruelles de la Médina cultivent leur cachet suranné. Le transport de marchandises s'y fait par charrette à bras ou à dodane.
6: Quand on parle de cette ville, on parle de la mystérieuse. On dit Fès, la mystérieuse.
5: Une voix patinée par la nicotine, Mohamed Semlali multiplie les envolées lyriques, dignes d'une brochure touristique. Des formations professionnelles, sans doute. Il est le président de la Fédération nationale des agences de voyage du Maroc.
6: La mystérieuse, de par son histoire, de par son passé, de par beaucoup de choses. Fès fut la capitale d'un empire chérifien déjà. Ce grand empire chérifien qui s'étendait jusqu'au fleuve du Sénégal au sud.
5: Et aujourd'hui, Fès est toujours la capitale spirituelle du royaume, mais aussi celle d'une confrérie très puissante en Afrique de l'Ouest, les Tidianes.
6: Vous parlez à quelqu'un qui est né à 50 mètres de la Zaouia, un lieu spirituel, un lieu de culte. Et donc, les gens viennent pour visiter le mausolée et recueillir la bénédiction du grand saint Sidi Ahmed Tijani.
5: Fondée à la fin du XVIIIe siècle par Sidi Ahmed Tijani, la Zaouïa est le lieu physique autour duquel se structure ce courant soufi, voie mystique de l'islam. Le bâtiment passe presque inaperçu au milieu de cette médina de Fès à l'histoire très riche. Il est dominé par un petit minaret couvert de faïence verte. Dans les ruelles alentours, les vendeurs ambulants viennent du Sénégal ou de Mauritanie. Les fidèles que l'on croise ici sont presque tous originaires d'Afrique subsaharienne.
6: Je suis bien sûr un opérateur touristique, donc un agent de voyage. Et dans mon business, je travaille avec une dizaine d'agences de voyage en Afrique, particulièrement au Sénégal, à Dakar, qui effectivement envoient des centaines et des centaines, pour ne pas dire des milliers, de pèlerins qui viennent visiter la Zaouïa.
5: Le pèlerinage se développe vraiment à partir des années 1920 et l'essor des liaisons maritimes.
6: Quand j'étais enfant, Je me rappelle, à l'époque, pendant la période du pèlerinage, il y avait des centaines de tocards qui transportaient des Tijans, et particulièrement des Sénégalais, qui venaient

0: d'abord visiter la Zawiya, donc la bénédiction du Saint, avant de continuer leur périple pour le grand pèlerinage de la Mecque.
1: À l'entrée de la Zawiya, on parle Wolof, Poulard. Derrière l'imposante porte en cèdre se dévoile un intérieur richement décoré de marbre, de stuc, de zellige et même d'éléments plus modernes.
2: Là, vous voyez le toit ouvrant électrique. Et c'est pour aérer la Zawiya et pour que les gens soient directement, comment dire, avec le ciel.
3: En connexion.
2: En connexion, bien sûr. Je suis Tijani Jamal. Je suis le conservateur du mausolée Sidi Ahmed Tijani. Je suis la cinquième génération de Sidi Ahmed Tijani.
3: Elle a combien d'années, cette Zawiya?
2: 215 ans, à peu près, depuis la disparition de notre grand-père. Son tombeau est là, directement.
1: Depuis qu'il a l'âge d'enseigner les préceptes de la confrérie, Jamal Tijani part à la rencontre des Tidianes à travers le continent.
2: J'ai passé plus de 30 ans dans mes voyages en Afrique. Et j'ai visité presque une vingtaine de pays. Je peux vous citer tous les pays que vous connaissez. Le Mali, le Tchad, le Niger, le Cameroun, le Gabon, le Zaïre à l'époque, le RDC, c'est-à-dire la République démocratique du Congo. Et je suis très connu là-bas.
1: Un intense travail de formation des communautés tidianes. Son illustre aïeul, Sidi Ahmed Tijani, a lui propagé sa pensée en Afrique sans quitter Fès.
2: En partant vers la Mecque pour le pèlerinage, les Africains subsahariens de l'Afrique de l'Ouest, ils vont à Fès, ils se retrouvent avec ou bien Cheikh Tijani ou bien ses compagnons. C'est comme ça qu'elle s'est propagée en Afrique, la Tariqa Tijani.
1: Et aujourd'hui, les pèlerins viennent toute l'année pour faire la ziyara, la visite. L'affluence est particulièrement forte pendant le Ramadan et lors du Maolid, qui célèbre la naissance du prophète de l'islam. Ils sont plusieurs dizaines de fidèles sénégalais ce jour-là. Dans le silence du sanctuaire, on n'entend plus que les frottements du bazin pendant la prière, les chapelets que l'on égrène. Mamadou Gaye.
4: C'est une longue histoire entre Fès et l'Afrique subsaharienne. Donc ça date depuis de nos arrière-parents. Nous aussi, on est héritiers de ça.
3: Et ici, vous allez retrouver, finalement, pendant la Ziyara, vous allez retrouver d'autres nationalités d'Afrique subsaharienne en particulier.
4: Bien sûr, les Maliens, les Mauritaniens, nos voisins mauritaniens, les Guinéens, les Gambiens, et les Nigériens.
3: Ça permet de rassembler un peu tout le monde ici.
4: Effectivement.
3: Vous avez fait des belles rencontres.
4: Effectivement, oui. Donc ça montre que l'Afrique subsaharienne, d'après notre confrérie et l'islam, c'est un lien de brassage culturel.
5: Assalamu alaikum, comment vous allez? Ça va bien? Soyez le bienvenu.
1: Les fidèles s'assoient les uns après les autres auprès des descendants du Saint. Ils viennent avec des prières en espérant qu'elles seront exaucées. De retour de Fès, Mathias Reynal pour Média.
6: 13h27-28 maintenant sur Média 1. Dans quelques instants, un nouveau point sur l'actualité avec une nouvelle synthèse. Juste avant ça, on jette un œil à la météo.
7: Au Maroc, l'après-midi, le ciel sera partiellement nuageux à souvent ensoleillé à l'est de la ligne Tanger-Casablanca-Erfoud ainsi que sur le reste du littoral au nord de l'Aïoun et clair ailleurs. Pour les températures, la minimale est de 25 degrés à Safi avec quelques nuages, des nuages également à Agadir avec 26 degrés. Le temps sera couvert également pour la capitale, Rabat, 27 degrés, tout comme à Casablanca et à Essaouira. 30 degrés du côté de Tanger, 31 à Fès et Nador, 32 degrés à Laayoune, il fera 34 à Beni Mellal sous le soleil, tout comme à Marrakech où il fera 35 degrés, 35 également à Oujda et 37 degrés à Er Rachidia. En Algérie, l'après-midi, le ciel sera nuageux à partiellement nuageux sur le quart nord du pays. Partiellement nuageux à souvent ensoleillé au sud-est de Tamanrasset et clair ailleurs. 31 degrés, c'est la minimale prévue à Oran. Sous les nuages, il y aura des nuages également à Alger, la capitale, où il fera 32 degrés, tout comme à Béjaïa. 34 degrés à Naba et Tiaret. Il fera 35 à Tamanrasset sous le soleil. Comptez 36 degrés à Constantine. Le thermomètre affichera 40 degrés du côté de

0: Chlef, 41 à Rardaya et à Biskra. Et il fera beau du côté de Hadrar avec 47 degrés. C'est la maximale. En Tunisie, l'après-midi, le ciel sera partiellement nuageux à souvent ensoleillé sur le tiers nord du pays et clair ailleurs. Il fera 34 degrés à Tabarka ainsi qu'à Kasserine. 35 degrés prévus à Sfax et Gabès sous le soleil. Il fera 36 à Monastir et Djerba, tout comme à Sousse, comptez 38 degrés pour la capitale Tunis ainsi qu'à Bizerte. 39 degrés à Gafsa sous le soleil. Un grand ciel bleu également à Médine avec 41 degrés et ainsi qu'à Tozeur avec 42 degrés. C'est la maximale.
1: Il est 13h30 sur Médien. Le Grand Journal, c'est donc fini. Merci d'avoir passé une heure à notre écoute. Merci à Abdenou, à la réalisation et à Hamza. C'est le moment pour moi de vous laisser avec Hugo Villard pour une nouvelle synthèse d'actualité. Bonjour Hugo.
2: Bonjour Alicia, bonjour à toutes et à tous. L'Iran a véritablement gagné la guerre militairement comme politiquement. Voilà la dernière déclaration du chef du Parlement iranien qui assure aujourd'hui à l'agence de presse Fars que ce conflit est une guerre de lâches menée par les États-Unis et Israël et que le peuple iranien a lui combattu avec courage, virilité et sincérité. Selon Mohamed Ralibaf, le protocole d'accord entre Washington et Téhéran était même un document d'honneur et de victoire qui consolidait les acquis de son pays par la voie diplomatique. Un peu plus tôt, le chef d'état-major iranien a lui promis une défaite totale des États-Unis et d'Israël. Dans la région, toujours rencontre entre le chef du Hamas et celui du renseignement égyptien. Des discussions qui ont porté sur les moyens de faire avancer le plan de paix des États-Unis pour Gaza. Selon un responsable du mouvement, la délégation informera les responsables égyptiens des violations par Israël de l'accord de cessez-le-feu. Et Khalil al-Haya, à la tête du déplacement pour le Hamas, soulignera lui l'engagement du mouvement ainsi que sa disponibilité à mettre en œuvre l'accord dès qu'Israël aura annoncé qu'il s'y conforme. En parallèle, une nouvelle attaque de Tel Aviv a touché Khan Younes dans l'enclave ce matin. Selon une source de service d'urgence, un Palestinien a été blessé. De son côté, le Croissant Rouge indique que 74 personnes ont été évacuées via Rafah. Dans une autre guerre en Ukraine et en Russie également, les frappes continuent. Cette nuit, 12 personnes ont été tuées de part et d'autre de la frontière. Des drones et des missiles qui ont notamment détruit un marché du livre à Kiev, alors que Moscou a subi l'attaque la plus massive depuis le début du conflit. D'après le ministère russe de la Défense, 822 drones se sont abattus sur tout le pays la nuit dernière. Du côté de l'Ukraine, la semaine dernière, les autorités ont dénombré 1550 attaques de drones, 1560 bombes aériennes et 62 missiles. Cap sur le Maroc à présent avec la pluie, les grêles et les vents forts auxquels il faudra faire attention aujourd'hui. Selon la Direction Générale de la Météorologie, des orages sont attendus à Djerada, Driouche, Guersif, Berkane, Taza, Taourirt, Al-Husseima, Oujdangad et Nador. Un bulletin de vigilance orange qui est en vigueur à partir de ce début d'après-midi et jusqu'à ce soir 23h. Dans le Royaume toujours, les Marocaines se sont inclinées hier face à l'Algérie. Dans cette petite finale de la CAN 2026, les Lions de l'Atlas ont une nouvelle fois perdu au pénalty après leur défaite face au Cameroun en demi-finale. Le Cameroun, justement, qui ce soir jouera la grande finale de la compétition, l'oppose au Malawi. Une affiche inédite à suivre à partir de 20h. C'est la fin de cette synthèse, merci de l'avoir suivi. Restez avec nous sur Média pour la suite de vos programmes.
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I Just Might, c'était Bruno Mars. Vous êtes sur Médien, la meilleure des fréquences. Vous avez fait le bon choix, chers amis Sofiane, pour vous accompagner durant cette toute nouvelle playlist. On est ensemble jusqu'à 14h. Et oui, avec du bon son notamment avec le morceau de Stromae, Alors on danse, mais en version soul des années 1950, chers amis. Et oui, l'intelligence artificielle est passée par là. Mais juste avant, eh bien, Afrojack et Amel sur le morceau Reverse, tout de suite qu'on vous balance sur la playlist de Médias.

This Feeling de Fastboy, toujours médian pour vous accompagner. La playlist qui bat son plein, évidemment du bon son. Et surtout, vous connaissez l'adage, surtout des good vibes. On continue. JCG, I'll Never Know Why, d'ici quelques instants, à peu près 2 minutes 30. Mais juste avant, eh bien, Tommy Richman, Brent Fayaz, le morceau Bother Me, qu'on s'écoute tout de suite et maintenant sur médian.

Ed Sheeran, le morceau c'était Skeleton, c'est le morceau qu'on vient tout juste de s'écouter. La playlist est bien bas son plein, chers amis, oui, mais surtout va se clôturer d'ici 5-6 petites minutes pour clôturer tout ça. Et bien, Burna Boy, Don't Let Me Drown en guise de clôture de playlist, mais juste avant, Tate McRae, Nobody's Girl. Allez, toujours médian pour vous accompagner sur votre fréquence préférée.

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3: Govillard avec vous, bonjour à toutes et à tous. Itamar Ben-Gvir veut que les prisonniers palestiniens soient pendus un par un. Le ministre de la Sécurité israélienne assure aujourd'hui qu'il fera tout ce qui est en son pouvoir pour que ces détenus soient exécutés. Un autre ministre israélien, cette fois celui de la Défense, qui promet lui de régler tous les comptes sur tous les fronts. Israël Katz déclare qu'aucun compte ne restera impayé. Nous défendrons avec force nos soldats et nos citoyens. Fin de citation. Et en parallèle au Liban, un drone israélien a largué une grenade assourdissante à Kafra, selon le quotidien L'Orient le Jour. Au Liban Sud, l'escalade meurtrière d'hier aurait même poussé Washington à demander des explications à Tel Aviv, d'après le média Haaretz. La justification des actions concernant le Hezbollah aurait été acceptée. Pour rappel, hier, 11 personnes sont mortes, dont plusieurs enfants, dans un bombardement israélien dans la région sud du pays du Cèdre. En Europe, à présent, le continent brûle toujours. L'Espagne et les flammes qui menacent un monastère millénaire dans la région d'Aragon. Un dispositif anti-incendie record a été déployé pour ce feu qui s'est déclaré lundi dernier et qui a déjà brûlé 16 000 hectares. Dans les villages aux environs, plus de 1000 personnes ont été évacuées. Toujours dans le pays, en Andalousie, cette fois dans le sud, 25 000 hectares ont brûlé depuis 10 jours, mais l'incendie a été maîtrisé aujourd'hui, annoncent les autorités. Du côté de la Belgique, le pays fait lui face à l'un des pires incendies de son histoire, avec plus de 3 000 hectares partis en fumée. Chez le voisin, en France, le feu des Landes, lui, évolue de façon favorable et stable, indiquent les pompiers ce dimanche. Enfin, en Croatie, 4 personnes ont été arrêtées et sont soupçonnées d'avoir déclenché des feux de forêt, alors qu'en Grèce, une nouvelle île, en mer Égée cette fois, est touchée elle aussi par les flammes. Au Maroc, il faudra faire attention à la météo. Aujourd'hui, de la pluie, de la grêle et des vents forts sont attendus selon la Direction Générale de la Météorologie, qui indique que des orages devraient toucher aujourd'hui jusqu'à 23h les localités de Djerada, Driouche, Guersif, Berkanta, Zaouriert, Al-Husseima, Oujdangad et Nador. Un bulletin de vigilance orange qui reste en vigueur jusqu'à la fin de la journée. Et puis enfin, sur notre continent toujours, 147 000 km² de plus pour l'espace maritime de Madagascar. Cette extension a été validée par l'ONU après 17 ans de procédure. Cela fait donc de l'île l'une des 3 plus grandes puissances maritimes africaines, avec un espace maritime qui représente désormais environ 1100 fois sa superficie terrestre. C'est la fin de cette synthèse. Restez avec nous sur Midi 1 et bonne écoute.
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0: dédiée Mike, c'est-à-dire le Mike. Where's the mic? The mic, c'est le micro, bien évidemment. Give me the mic, please. C'est-à-dire, donne-moi le micro. The mic is here. C'est-à-dire, le micro est là. Un médium pour parler avec vous, pour vous faire passer de bons moments. Mais il y a un commandant de bord. C'est le grand, super simpatico. Grand nageur, grand plongeur, grand danseur, grand surfeur. Abdennour. Vous savez que Nour, c'est la lumière. Eh ben oui, le Nour, c'est le Kat Nour. C'est-à-dire tu illumines. Et qu'est-ce qui illumine nos après-midi? C'est le beau soleil que l'on voit bien évidemment tout partout, au-dessus du Maroc, au-dessus de la planète. Et quand je dis planète, tout le monde sait qu'aux quatre coins du globe terrestre, tout le monde écoute Mehdi 1 en direct de nos studios à Tanger. Au Maroc, bien évidemment, vous êtes les bienvenus. Et la belle ambiance, la bonne humeur, l'été 2026, avec plein de choses à dire au fur et à mesure de cette émission. Et notre char de Nour, vous savez où il est, tout en haut perché du plongeoir double B, c'est-à-dire beau et bleu médian. Il va plonger, mais on va faire toutes et tous comme lui. Chers vacancières, chers vacanciers, plongeons dans la bonne humeur en écoutant Mehdi 1.
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Ah, mes amis, chanteur, il a dit December, il a dit Winter, mais c'est pas Winter Tracks, c'est Summer Tracks que vous écoutez pour là.

Eh oui, chers amis, en écoutant Médien, franchement, la bonne humeur est là, la bonne humeur est de mise, et on se rend compte, en fin de compte, on a l'impression que les raccourcis, c'est depuis peu de temps, bien évidemment, mais en fait, les raccourcis, eh bien, datent depuis très très longtemps. Parce que en fait, au départ, on disait une motocyclette, après on commençait à dire une moto. Au départ, on disait une bicyclette, après on a commencé à dire un vélo. Au départ, on disait un microphone, après on a commencé à dire un micro. En anglais, microphone, mic. Donc, au fur et à mesure, les raccourcis sont devenus légion dans toutes les régions. Au départ, on disait une automobile, après on disait une auto.

On disait un réfrigérateur, un peu, c'est compliqué ça, un réfrigérateur, n'est-ce pas ? Après c'est devenu un frigo. Et comme c'est l'été, on pense très souvent au congélateur. Et après c'est, sont les glaces, sont au congélo. Par contre, ça rime avec l'eau. Et l'eau, on en boit beaucoup pendant l'été. Donc l'eau, comme ça, une seule syllabe, l'eau. Tu me donnes l'eau ? Automatiquement, il ne peut pas y avoir de raccourci. Comment on peut avoir un raccourci avec un mot où il y a une seule syllabe ? Et Summer Tracks, c'est le raccourci impeccable vers l'ambiance. Vamos à la playa. Here and now, c'est-à-dire ici et maintenant. Ici, c'est Média. Maintenant, c'est maintenant. Il est tout juste 15h27. Dans 3 minutes, le retour de l'info. Et juste après, la suite de Summer Tracks sur Média. Merci de rester avec nous. À tout de suite.

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1: Bonjour à toutes et à tous, avec vous Hugo Villard. La guerre génocidaire d'Israël dans la bande de Gaza est devenue la plus longue et la plus coûteuse de l'histoire du pays. Depuis octobre 2023, Tel Aviv a dépensé 142 milliards de dollars selon le journal Haaretz. Toujours d'après la même source, au déclenchement de cette guerre, Israël pensait engager une offensive qui ne durerait que 3 mois. Mais les bombardements durent toujours, même si un cessez-le-feu est en place dans l'enclave. Encore aujourd'hui, des attaques de drones au sud de la bande de Gaza ont blessé 7 Palestiniens, selon les sources médicales. Et pendant ce temps, Jared Kushner discute avec le président égyptien au sujet de Gaza. Le Caire annonce que la rencontre entre l'émissaire des États-Unis, Abdel Fattah al-Sissi, a rappelé la nécessité pour toutes les parties de respecter leurs obligations au titre de l'accord de cessez-le-feu dans la bande de Gaza. Une autre rencontre, cette fois entre le chef du renseignement égyptien et celui du Hamas.

0: des discussions qui ont porté sur les moyens de faire avancer le plan de paix des États-Unis pour Gaza. D'après un responsable du mouvement, la délégation informera les responsables égyptiens des violations par Israël de l'accord de cessez-le-feu, pendant que Khalil al-Haya, qui est lui à la tête du déplacement, soulignera l'engagement du mouvement ainsi que sa disponibilité à mettre en œuvre l'accord dès qu'Israël aura annoncé qu'il s'y conforme. Alerte danger potentiel dans la province de Jazan en Arabie Saoudite. Cette localité à la frontière avec le Yémen a récemment été visée par les Houthis. Alors la défense civile saoudienne émet une alerte en prévention de prochaines attaques aujourd'hui. 724 camions d'aide humanitaire arrivent en Afghanistan depuis le Pakistan. Le convoi transportait de la nourriture et du matériel humanitaire essentiel, annonce le porte-parole de l'OCHA en Afghanistan. Un afflux alors que la frontière entre les deux pays reste quasi totalement fermée. Cette aide arrive après les différentes catastrophes et le retour massif de réfugiés qui a lieu en ce moment en Afghanistan et qui ont plongé le pays dans une situation de malnutrition aiguë qui atteint des niveaux critiques d'après le Programme alimentaire mondial. Enfin, on conclut avec du sport, puisque c'est le grand rendez-vous de ce soir à 20h. La finale de la CAN féminine oppose le Cameroun au Malawi. Une rencontre inédite pour clôturer cette compétition qui s'est une nouvelle fois tenue cette année au Maroc. C'est la fin de cette synthèse. Merci de l'avoir suivi. Restez avec nous sur Média et bon après-midi.
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le traduire en Berano Trax, bien évidemment. Donc, c'est vrai que les tracks comme ceux que nous écoutons ne donnent pas le trac. Parce que le trac, c'est incroyable. Le trac, c'est lorsqu'on a une angoisse incroyable avant un examen, avant, n'est-ce pas, une compétition, avant ce qu'on appelle le trac, avant un oral. Un oral, t'as le trac. Mais non, je n'ai pas le trac. Pourquoi? Parce que c'est les vacances, et alors ben, les vacances, il n'y a pas d'oral. Il n'y a pas d'oral. Ben non, il faut attendre la rentrée. Et alors, pour le moment, pas le trac. Il n'y a que les tracks. Mais c'est au pluriel. Parce que normalement, il y a tellement de chansons qui passent via Summer Tracks sur Midi 1. Chers amis, là, el buen ambiente, la bonne ambiance, l'ambiance.

Été, vacances, il y a tellement de choses à dire sur les vacances, c'est vrai. Ben, on en parlera tout à l'heure du régime alimentaire. Alors le régime alimentaire version été, eh ben ça ne peut pas être la même norme que le régime alimentaire version hiver. Impossible. Impossible. En hiver, c'est une chose. En été, c'est autre chose. C'est normal. Les vacances, il y a le soleil, il y a les amis, il y a la famille, il y a de nos réalisations, et il y a vous, toujours fidèle à midi. Je vous souhaite à toutes et à tous de très belles vacances, un super week-end et un magnifique été à l'écoute de nos programmes.

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Reggaeton, reggaeton, c'est vrai que le reggaeton, c'est... On ne peut pas imaginer le reggaeton avec un bonhomme de neige. Imaginez, vous voyez au fond, bonhomme de neige en luxant du reggaeton, ça va pas ensemble. Reggaeton et un bonhomme de neige, ça va pas du tout ensemble. Bonhomme de neige, ça va avec... on écoute du piano classique, on écoute du Richard Clayderman. Célèbre pianiste musique pop. On écoute du jazz. Ouais, ça c'est un bonhomme de neige. C'est un bonhomme de neige, les flocons de neige, la pluie. Je sais pas pourquoi en hiver on parle rarement de la grêle. On dit toujours la pluie ou la neige. Mais entre la pluie et la neige, il y a la grêle. Parfois il grêle, n'est-ce pas?

Donc ça, c'est vrai qu'un bonhomme de neige. Mais chers amis, il faut reconnaître une chose, c'est qu'en été, le reggaeton, ce que vous écoutez pour le moment, c'est avec le soleil, c'est avec les parasols, avec les glacières, avec la plage, avec la piscine, avec une terrasse de café, avec un restaurant, avec une tarte au citron, avec ça c'est du 100% version estivale. Reggaeton, reggaeton. Eh bien, chers amis, tout ça, ça va avec le régime alimentaire. Eh bien, le régime alimentaire, pendant l'été, il est tout à fait spécifique. On en parlera après les infos. Et pour aller directement aux infos, eh bien, une belle mélodie que vous avez certainement adorée. Et aussitôt après les infos, commandant de bord, Abdelnour fera, après un beau plongeon, décoller la prochaine chanson.

Je souhaite à toutes et à tous de très très belles vacances, chers vacancières, chers vacancières et coups de médias, et celles et ceux qui ne sont pas en vacances, c'est dimanche, c'est le week-end. Très bon week-end à toutes et à tous. Okay.

même, chers amis, est-ce qu'on peut imaginer ce genre de musique sans soleil? C'est pas possible. Ce genre de musique que soleil qui est pas qui brille pas, ça va pas. On peut pas imaginer ce genre de musique avec les nuages. Ce genre de musique, c'est le soleil, c'est voilà, c'est l'été, c'est vacances, c'est le week-end, etc., etc. Ensuite, mes chers amis, que, comme je vous disais tout à l'heure, le régime alimentaire, c'est très très important, parce que pendant toute l'année, il y a beaucoup de personnes qui prennent des décisions strictes, ouais, des décisions sages, n'est-ce pas, des décisions incontournables de, par exemple, perdre du poids, de, on va dire, diminuer le taux de cholestérol, de faire attention, n'est-ce pas, à la glycémie, etc., etc. Donc, ce sont des décisions très importantes, très importantes, muy importante, muhimma jiddan, n'est-ce pas. Et ces décisions hivernales, automnales, printanières, dès qu'arrive début juillet, elles sont...

En vacances, hein, sans vacances. Alors, début janvier, je veux dire début juillet, tout le monde est en vacances. La vacancière, en vacances, vacancier et vacances. Et le régime alimentaire, lui aussi, il prend des vacances. C'est vrai, imaginez notre cher Abdelnour qui réalise comme un champion cette émission. Imaginez que pendant l'hiver, le printemps et l'automne, il prend une décision, il dit voilà, ben, je fais un régime, ben, je fais attention à ma ligne, etc., etc., etc. Et imaginez par exemple, quand arrive l'été, voilà, il voit des glaces, il voit des sodas, il voit des jus de fruits, il voit des. Je sais pas, des barres chocolatées, il voit des tartes aux fruits, il voit des pâtisseries. Il dit non, je continue à faire le régime alimentaire. C'est un peu compliqué, surtout en communauté, lorsqu'il y a la famille et les amis. En plus des viennoiseries le matin, petit déjeuner. Bon, pendant l'été, eh bien, on peut, selon les conseils médicaux, bien évidemment, mettre en veilleuse pendant quelques jours, deux ou trois semaines, ce régime alimentaire, selon les recommandations médicales dues à chacune et à chacun. Et après, quand arrive la rentrée, tout le monde reprend son train-train quotidien. Régime alimentaire, travail, week-end, régime alimentaire, week-end, travail, en attendant les prochaines vacances. Mais pour l'heure, les vacances sont là, vous êtes là, et encore plein de choses à dire côté été. Et c'est pourquoi chaque été, vous dites que ce qu'on est bien lorsqu'on écoute Médien, et l'année suivante, c'est la même chose, on remet cela dans le bon sens. La grille estivale, pour passer de superbes vacances et un magnifique été ensemble, en écoutant Médien. Bienvenue à vous toutes et à vous tous, on se retrouve dans un instant.

Chers amis, le régime alimentaire pendant l'été, c'est très important, bien évidemment, mais on a vu le premier cas de figure, bien évidemment, où certaines personnes, pendant quelques jours, peuvent pas résister, bien évidemment, aux gourmandises qui s'invitent d'elles-mêmes à être, on va dire, appréciées, surtout en,

communauté, à famille et amis, ben ça était ça les vacances. Mais il y a une autre option vis-à-vis de certaines personnes qui réfléchissent avant l'été comment justement reprendre un petit peu les choses en main. Et lorsqu'arrive l'été, on va vous dire oh, c'est très très simple, je vais faire un super régime cet été. Vous savez, juste des petites salades. Des petits jus de fruits, quelque chose de très healthy, on va dire, voilà, des fruits également naturels, c'est excellent. Et après l'été, eh ben, je garderai toujours la ligne. Eh bien, chers amis, nous, on va toujours garder le cap sur la bonne humeur, la bonne ambiance, bien évidemment, en écoutant Median Summer Tracks avec Let's Go to the Party. Après, ben, on sera à Playa Hosto, après les informations. Et aussitôt après, bien, avec Hugo Villard qui arrive dans quelques instants pour les infos. Il y aura tout ce qu'il faut pour une belle après-midi, version week-end des vacances à l'été 2026 sur Median, en direct de nos studios à Tanger au Maroc. Vous êtes les bienvenus.

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1: Avec vous, Hugo Villard. Bonjour à toutes et à tous. Jared Kushner devrait rencontrer des dirigeants du Hamas en Égypte. Selon une source du mouvement, des responsables égyptiens et qataris devraient également être présents lors de cette rencontre qui devrait avoir lieu avant que le gendre de Donald Trump parte ensuite en Israël pour voir le Premier ministre. Et avant cela, l'émissaire des États-Unis a également discuté avec le président égyptien au sujet de Gaza. Aujourd'hui, le Caire annonce que la rencontre entre l'émissaire et Abdel Fattah al-Sissi a rappelé la nécessité pour toutes les parties de respecter leurs obligations au titre de l'accord de cessez-le-feu dans la bande de Gaza. D'un autre côté, le chef du Hamas était lui avec le chef du renseignement égyptien, des rencontres qui ont donc porté sur les moyens de faire avancer le plan de paix des États-Unis pour Gaza. Toujours dans la région, en Iran cette fois, la récompense est fixée à 30 000 $. C'est ce qu'offre Téhéran à toute personne qui tuerait ou capturerait un soldat des États-Unis. La récompense serait même doublée si c'est une femme qui le fait. Selon le chef de l'état-major iranien, ce dispositif a été mis en place à la suite d'un grand nombre de demandes souhaitant contribuer financièrement. En Ukraine, cette fois, et en Russie, cette nuit, 12 personnes ont été tuées de part et d'autre de la frontière. Les attaques se poursuivent alors que des drones et des missiles ont notamment détruit un marché du livre à Kiev. Et Moscou, de son côté, a subi l'attaque la plus massive depuis le début du conflit. 822 drones se sont abattus sur tout le pays, d'après le ministère de la Défense russe, alors que la semaine dernière, le président ukrainien annonçait lui que son pays a dénombré 1550 attaques de drones, 1560 bombes aériennes et 62 missiles.

0: facile au cours de la semaine. Au Maroc, à présent, alerte orange aujourd'hui aux pluies, grêle et vent fort. La Direction générale de la météorologie annonce que jusqu'à ce soir, 23h, il faudra faire attention dans les provinces de Djerada, Driouche, Guercif, Berkane, Taza, Taourir, Al Hoceima, Oujdangad et Nador. Et puis enfin, à propos de notre continent, l'île Maurice, qui voit son espace maritime s'agrandir un peu plus encore, 147 000 km carré supplémentaire, une extension qui a été validée par l'ONU alors que la procédure était en cours depuis 17 ans. Cela fait maintenant de l'île l'une des trois plus grandes puissances maritimes africaines avec un espace maritime qui représente 1100 fois environ sa superficie terrestre. C'est la fin de cette synthèse. Restez avec nous sur Medium pour la suite de vos programmes.
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à la playa peut être présent tout le temps. Vous savez pourquoi ? Parce que pendant l'été, et ça j'ai connu ce genre de moments extraordinaires. C'est vrai ce que je vous dis, hein ? Parce que j'ai l'impression que Vamos a la playa, c'est à midi. Mais 12h après-midi, quelle heure il est ? Il sera minuit. Et ça existe, les bains de minuit. Les bains de minuit, c'est fantastique. Parce que bon, on va pas faire un bain de minuit tout seul. On va faire un bain de minuit en famille, avec des amis, etc. Et c'est extraordinaire. Franchement, je vous assure, j'ai connu ça dans ma vie. Où par exemple, on était en vacances, voilà, une maison au bord de la plage et tout ça et tout ça. Et à midi, pendant le repas, pendant la collation, parce que vous savez que pendant l'été, le repas, c'est pas forcément à midi. À midi, peut-être, c'est juste une collation. Et le repas, peut-être, sera à 15h, vous voyez ce que je veux dire. Et vers midi, on disait, je me rappelle très très bien, voilà, on était en famille, avec des amis et tout ça. Et j'étais surpris, j'entendais, on ira faire un bain de minuit. C'est pourquoi je vous dis, l'été, ça passe

très très vite, c'est incroyable, on ne voit pas le temps passer. Quand c'est l'été, le temps, on ne le voit pas passer. Toujours lorsqu'on est en bonne compagnie, avec une belle ambiance, avec une belle atmosphère, avec franchement des amis, la famille, vous, Abdenour qui réalise l'émission, Summer Tracks, Midian, La Grille d'été, ça passe trop vite. Parce que le temps se passe d'une si belle manière qu'on ne le voit pas passer. Mais ce qu'on voit passer, ce sont les chansons. Et qui c'est qui les fait? Qui c'est qui les fait passer les chansons dans le bon sens? C'est le commandant de bord, Abdenour. Superbe danseur également. Parce que maintenant, c'est Let's Go to the Party, ambiance discothèque sur Media. On se retrouve dans un instant.

Chardin, vous voyez comme la radio c'est très important, parce que la radio c'est une amie. C'est ce qui est formidable, c'est que c'est en même temps une amie et un ami. Parce qu'on dit un poste, c'est un ami, une radio, c'est une amie. Et c'est formidable, parce que ça nous fait passer de très très bons moments. Et la radio, ou on va dire les récepteurs audio, parce que bon, la radio, bien sûr, la radio, mais aujourd'hui on peut écouter la radio via SummerTrax, on peut écouter la radio via les smartphones. Ça commence par un S, je n'ai pas fait exprès. On peut écouter SummerTrax via les smartphones, bien évidemment, bah, S, vous voyez ce que je veux dire. Donc en fin de compte, eh bien, ce qui fait que la radio, c'est une très bonne amie et un très bon ami. Plutôt la radio, c'est une très bonne amie et le poste, un très bon ami. Et si on veut les deux, le poste de radio. Alors, il n'y a pas de jalouse, pas de jaloux, le poste de radio. Et qui c'est qui est posté, octet de son poste ou de son récepteur audio? Bien évidemment, c'est vous, chers amis auditrices, chers amis auditeurs, c'est vous, chers vacancières, chers vacanciers, et celui qui est en face de la console technique, qui réalise comme un champion, c'est Abdelnour. Qui a super bien fait les choses, mais on va le dire à l'envers, parce qu'on commence par Vamos a la Playa, on termine par Let's Go to the Party. Donc il a bien dansé, surfé, nagé, plongé. Parce que avant de nager, il faut plonger. Hein. C'est comme ça. On peut pas nager, plonger après, c'est le contraire. On plonge et ensuite on nage. Et après qu'on ait plongé et nagé, on va faire du surf. Donc vous voyez, je vous dis les choses maintenant à l'endroit, mais je les ai citées à l'envers, puisque nous sommes dans Let's Go to the Party via le Dance Floor Midi 1. Et après qu'on a plongé, nagé, surfé, eh bien on se dit, tiens, on va danser un peu. C'est exactement le programme de l'été. L'été, c'est ça. C'est la piscine, la plage, les dance floors, l'ambiance, voilà, familiale, amicale. En tout cas, on a passé une superbe après-midi ensemble. C'est très, très bien. Bravo à vous et félicitations.

félicitations pour votre fidélité à Midian. Merci et un grand bravo également à Abdonour qui a super bien réalisé cette émission. On se retrouve bien évidemment au fur et à mesure des jours à venir pour de superbes rendez-vous ensemble. Et bien évidemment, aussitôt après les informations, la suite des programmes sur les ondes Midian. Merci d'être toujours fidèle à Midian en direct de nos studios à Tanger, au Maroc. Vous êtes les bienvenus. Merhaba bikoum, you're welcome.

Ravi de vous retrouver sur Média pour On Fusionne pendant une petite heure. Eh bien, nous allons vous accompagner en musique, en nouveauté, en coup de cœur et en fusion. Et oui, parce qu'on a, quand il y en a plus, on a toujours encore. Et on commence avec cette jeune artiste, Rocia, que l'on a découvert vraiment par hasard, avec un univers assez incroyable. Elle est très discrète, on ne sait pas forcément beaucoup de choses d'elle. Et elle reprend eh bien, beaucoup de morceaux de la musique marocaine, que ce soit le répertoire Gnaoui, le Chabi, la Haïta, le Melhoun. Et elle les remanie à sa manière, Meli ou Melchema, un morceau classique, monumental du répertoire musical marocain. Je vous laisse découvrir, on se retrouve dans un instant.

Tout un pan de l'histoire musicale marocaine, Mel Youmel Chemaa, sublimé par Roussia, la nouvelle génération, qui est juste incroyable. Je le souligne très souvent car c'est vrai, je suis totalement étonnée par leur adaptabilité, leur créativité, cette manière qu'ils ont de s'approprier les reprises. Tout de suite, Fofo Dinba, un morceau du répertoire Gnaoui qui a créé la sensation ces derniers temps sur les réseaux sociaux. Il n'en fallait pas plus pour Ayoub Amouri pour nous proposer sa fusion à lui. Et juste après, Abir Nehmé pour Bi Saraha, et c'est remixé par Hijazi, le Jordanien, qui est toujours là quand il le faut. Et là, il le fallait, on écoute.

pour Bissaraha et c'est Hijazi qui vient habiller le tout juste derrière. Tout de suite, Stromae également qui passe par l'exercice de la fusion Papa Outé façon Chabi. Et juste après Deep Soul, ça faisait longtemps, Hiya Hiya, Laïta Mursawiya, redessiné par l'excellentissime Deep Soul. Une deep très mouvante, très colorée. On adore, très bonne écoute à tous.

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5: À toutes et à tous, Hugo Villard avec vous. Une rencontre devrait arriver entre l'émissaire des États-Unis Jared Kushner et des dirigeants du Hamas, selon une source du mouvement. Des responsables égyptiens et qataris devraient également être présents pour cette rencontre qui se fera justement en Égypte. Des discussions qui devraient donc avoir lieu avant que le gendre de Donald Trump ne parte en Israël pour rencontrer cette fois le Premier ministre Benjamin Netanyahou. Avant cela, Jared Kushner était avec le président égyptien aujourd'hui pour parler de Gaza. Le Caire annonce que la rencontre entre l'émissaire et Abdel Fattah al-Sissi a rappelé la nécessité pour toutes les parties de respecter leurs obligations au titre de l'accord de cessez-le-feu dans la bande de Gaza. Et cet accord, justement, qui était également le sujet d'une rencontre entre le chef du Hamas et le chef du renseignement égyptien, des discussions qui ont parlé notamment des moyens de faire avancer le plan de paix des États-Unis pour la bande de Gaza. Et pendant ce temps, dans l'enclave palestinienne, la guerre menée par Israël est devenue la plus longue et la plus coûteuse de l'histoire du pays. Depuis octobre 2023, Tel Aviv a dépensé 142 milliards de dollars, selon le journal Haaretz, le quotidien qui explique également que le déclenchement de cette guerre par Israël était censé ne durer que 3 mois au début, selon les dires de Tel Aviv. En Afghanistan, 724 camions d'aide humanitaire arrivent depuis le Pakistan. Le convoi a transporté de la nourriture et du matériel humanitaire essentiel, selon le porte-parole de l'OCHA en Afghanistan. Cet afflux arrive alors que la frontière entre les deux pays reste toujours presque totalement fermée. Et cette aide, elle vient notamment après les différentes catastrophes naturelles qu'a subi le pays, mais aussi le retour massif de réfugiés depuis 2023 qui ont plongé l'Afghanistan dans une situation de malnutrition aiguë et qui atteint cette année des niveaux critiques d'après le Programme alimentaire mondial. Enfin, de nouveaux feux en Grèce qui tuent 2 personnes sur l'île de Salamine en mer Égée près d'Athènes. Des centaines de personnes ont également été évacuées. En Europe, toujours en Espagne, les flammes

0: menace, elle, un monastère millénaire dans la région d'Aragon. Un dispositif anti-incendie record a été déployé pour ce feu qui s'est déclaré lundi dernier et qui a brûlé 16 000 hectares. Dans les villages environnants, plus de 1 000 personnes ont été évacuées. Toujours dans le pays ibérique, plus au sud, en Andalousie, 25 000 hectares ont cette fois brûlé depuis 10 jours. Mais l'incendie a été maîtrisé aujourd'hui, selon les autorités. La Belgique, de son côté, fait elle aussi face aux flammes et même le pire incendie de son histoire, avec plus de 3000 hectares partis en fumée. Enfin, pour terminer, en France, le feu des Landes dans le sud-ouest, lui, évolue de façon favorable et serait à présent stable, selon les pompiers. C'est la fin de cette synthèse. Merci de l'avoir suivi. Restez avec nous sur Média.
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2: Ravi de vous retrouver sur Média pour la deuxième partie de On Fusionne. Beaucoup de nouveautés. Comme promis au tout début de l'émission, si vous étiez avec nous, Mariama Douzi, remixée par Batman Prod de façon afro house, bien aiguisée. Et juste après, Felkat Miami pour Asho. Et c'est Deep South qui se prête à cet exercice, cette fois-ci, façon électro. Très bonne écoute à tous et à tout de suite.

Serfat Miami Ashu, une fusion extraordinaire par Deep Soul qui est toujours fidèle à lui-même. Et tout de suite, Satya qui donne une toute autre couleur, ampleur à Salba. Et c'est un morceau que moi personnellement je peux écouter 24h sur 24. Et juste après, c'est Hugel, grosso modo, Majnuna de Frenchy qui a craqué pour ce morceau. Et c'est tant mieux puisqu'on a eu le droit à cette superbe fusion entre son univers et le morceau. Je vous laisse découvrir peut-être et on se retrouve dans un instant.

Portugal, grosso modo, Majnuna, énormissime, tout simplement. On colle à la peau et c'est ça qu'on attend d'un morceau. Tout de suite, Rania Shaibi avec El Helwadi, un peu de douceur. On redescend un peu d'un cran avant la fin. Et c'est Mr. Heidi avec son Afro Soul qui vient habiller, couronner le tout. On déguste et on se retrouve dans quelques petites minutes.

الحلوه دي الأم مورسو très solaire c'est ma sister Heidi qui lui a donné bien ce tout autre habit porté Rania Chaibi sublimé. On arrive à la fin de On Fusionne, en tout cas pour aujourd'hui. Merci d'avoir été avec nous, merci de votre fidélité, de votre écoute. Dans quelques instants, retour de l'information, le Hassad bien sûr vous attend. Tout de suite, Fahd Ben Shemsi, il le fallait, on se demandait pourquoi il n'avait pas fait Lala Aish Alhamdouchia, épuré, rentre dedans, minimaliste. Gnaoui pur jus avec toujours ses influences jazz, soul, blues. Rien à dire, c'est parfait de A à Z. Très bonne écoute à tous. Encore une fois, et à demain, sans foutre.

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1: Au Maroc, le temps sort le matin partiellement nuageux à souvent ensoleillé sur l'oriental, le littoral entre Wadlaou et Laayoune, ainsi qu'au sud de Smarad Dakhla et clair ailleurs. Côté mercure, il fera 27 degrés à Rabat, 28 degrés à Casablanca, il fera 31 degrés à Tanger, 32 degrés à Laayoune, 34 degrés à Marrakech, 26 degrés à Agadir, il fera 33 degrés à Fès, 38 degrés à Oujda ou encore 26 degrés à Essaouira. En Algérie, le temps sera le matin nuageux à partiellement nuageux sur le quart nord du pays, partiellement nuageux à souvent ensoleillé sur le centre-ouest et le sud, puis clair ailleurs. Le mercure de son côté indiquera 31 degrés à Alger, 40 degrés à Chlef, 36 degrés à Tamanrasset, Rasset, il fera 40 degrés à Biskra, 47 degrés à Adrar, 33 degrés à Oran ou encore 35 degrés à Constantine. Et en Tunisie, le temps sera le matin souvent ensoleillé sur le golfe de Gabès et clair ailleurs. Enfin, pour les températures, il fera 37 degrés à Tunis, 42 degrés à Medellin, 42 degrés également à Tozeur, prévoir 36 degrés à Monastir, 34 degrés à Kasserine, il fera 36 degrés à Sfax et à Gabès.
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2: Bonsoir à toutes et tous. Il tombe et tombe encore plus bas dans les sondages. Benjamin Netanyahou se représente à la primaire de son parti pour les législatives, mais son image est de plus en plus écornée. Bonne nouvelle, le déficit budgétaire diminue au Maroc, une baisse de plus de 5 milliards de dirhams. On vous expliquera pourquoi dans ce journal. Ce soir, vous serez peut-être devant votre télévision pour regarder la finale de la CAN féminine Malawi contre Cameroun, une affiche surprenante. Clap de fin pour la campagne du Likoud. Le principal parti d'Israël organise sa primaire demain parmi les candidats Benjamin Netanyahou. Alors que le Premier ministre est de plus en plus impopulaire, une défiance qui se traduit dans les sondages. D'après les derniers chiffres, le parti pourrait avoir seulement 21 sièges, loin des 61 nécessaires pour la majorité de la Knesset. Les explications avec Alicia Miami.
3: C'est une élection qui s'annonce cruciale pour Benjamin Netanyahou. Le Premier ministre israélien l'a dit, il est candidat aux législatives du 27 octobre prochain et il compte bien l'emporter, mais rien n'est gagné pour celui dont l'image est de plus en plus écornée en Israël. Le dirigeant sortant porte le stigmate des attaques du 7 octobre qui ont traumatisé les Israéliens et dont les investigations en cours pourraient bien montrer qu'il a sa part de responsabilité, même si la coalition garde la main sur la commission d'enquête établie début juillet. Le fiasco du retour des otages, le génocide dans la bande de Gaza qui divise toujours la population israélienne, l'implication dans la guerre des États-Unis avec l'Iran ou encore la campagne interminable contre le Hezbollah dans le sud du Liban sont autant d'ombres au tableau, même si elles permettent aussi au Premier ministre d'asseoir son image de chef de guerre. Benjamin Netanyahou fait aussi les frais des multiples affaires de corruption qui le suivent depuis 2019 et joue sur la popularité de son parti. Le verdict dans ces affaires n'est toujours pas tombé, mais une réélection pourrait offrir la sécurité à Benjamin Netanyahou, car s'il est reconduit, le président israélien Isaac Herzog pourrait bien répondre positivement à sa demande de grâce.
2: Les explications avec Alicia Miami. L'armée israélienne continue d'attaquer le sud du Liban. Aujourd'hui, une position stratégique a été la cible de bombardements. Hier, Tel Aviv avait affirmé avoir visé des infrastructures du Hezbollah. Bilan, 11 morts et 19 blessés. Depuis l'invasion du sud du pays du Cèdre par Tel Aviv, 4346 Libanais ont été tués, selon le ministère libanais de la Santé. 8 pays condamnent le rejet du plan de Donald Trump pour Gaza par Israël. Parmi ces territoires, les Émirats Arabes Unis, le Qatar, la Jordanie, mais aussi l'Égypte. Le groupe affirme que le plan était l'aboutissement d'efforts considérables de la part des médiateurs et qu'il constituait une étape cruciale pour le désarmement du Hezbollah et du retrait des forces israéliennes.

0: israélienne dans la bande de Gaza. Pendant ce temps, l'envoyé spécial des États-Unis pour la paix est en tournée. Jared Kushner a été reçu par le président égyptien pour les discussions autour du plan de paix de Donald Trump pour la bande de Gaza. Le diplomate devrait aussi rencontrer une délégation du Hamas. En Europe, la guerre s'intensifie depuis plusieurs semaines entre l'Ukraine et la Russie. Aujourd'hui, au moins 16 personnes sont mortes dans des frappes entre les deux pays. Pour Moscou, 8 Russes ont perdu la vie, plus 3 dans des territoires ukrainiens sous autorité du Kremlin. Pour le gouvernement de la région de Moscou, l'attaque de Kiev est l'une des plus massives de la mémoire récente. Et le déficit budgétaire recule au Maroc. Ce déficit est actuellement de 48 milliards de dirhams. L'année dernière, il était de 53 milliards à la même période. Mehdi Fakir, économiste, nous explique comment cette diminution est arrivée.
1: Commençons par une augmentation spectaculaire des recettes fiscales. Nous savons très bien que le Maroc est un pays fiscaliste par excellence. L'augmentation des recettes est substantielle, avec une réforme fiscale qui a permis d'aller sur des modes de recouvrement, je dirais techniquement plus rentables et profitables, notamment la retenue à la source, avec un élargissement de l'assiette fiscale, et ce qui a permis effectivement d'augmenter les recettes, d'autant plus que l'État s'est inscrit dans une logique également de rationalisation des charges, avec une programmation pluriannuelle qui a permis d'avoir de la visibilité en la matière, malgré des chocs exogènes, notamment l'augmentation des prix des hydrocarbures, avec des pressions sur les chaînes de création de valeur et d'approvisionnement. Le Royaume a réussi à maintenir un niveau confortable de ses réserves en devises. Il n'a pas eu recours qu'occasionnellement à la dette internationale, et de facto, ça a permis de mettre un facteur très important qui est le service de la dette.
0: Vous venez d'entendre Mehdi Fakir, économiste. C'est l'heure du sport avec Monsef Zamrat. Bonsoir Monsef.
2: Bonsoir Stéphanie. Bonsoir à toutes et tous.
0: Alors vous n'allez pas repartir en fou rire, Monsef, car ce soir c'est la grande finale de la Coupe d'Afrique des Nations féminines. Elles ont rendez-vous à Rabat. Qui pour décrocher le trophée continental.
2: Eh bien, il n'y a plus 36 solutions, Stéphanie. Il reste deux grandes prétendantes au titre. La sélection du Malawi, la belle surprise du tournoi. Elle qui n'avait jamais participé au tournoi continental et pour qui, eh bien, sa première participation se hisse en finale. En face, une très solide équipe camerounaise qui jouera sa quatrième finale de la Coupe d'Afrique des Nations. C'est un choc qui mélange expérience et surprise pour une conquête historique. La Confédération africaine de football a désigné Chaenda Saad Ali Al-Maghrabi pour diriger la finale au stade Mouli El Hassan de Rabat. À 35 ans, l'arbitre égyptienne s'apprête à diriger sa troisième rencontre de CAN féminine. Le coup d'envoi sera donné à 20h.
0: Et toujours sur notre continent, le cas de Pape Sio fait réagir les Sénégalais. Entre colère et incompréhension, il n'y a qu'un pas.
2: Pour rappel, le 12 juillet dernier, la Fédération sénégalaise de football avait annoncé avoir déclenché une procédure de licenciement après avoir jugé la campagne mondiale insuffisante alors qu'elle s'était arrêtée en 8e de finale. Le technicien sénégalais a décidé un mois après son licenciement de mettre en demeure son ex-fédération à travers une lettre envoyée à l'instance. Il réclame 6 mois d'arriéré de salaire, soit environ 400 millions de francs CFA, équivalent à 6,5 millions de dirhams. Cette somme équivaut à des impayés, incluant des salaires et des primes, couvrant une période qui s'étend de mars à août 2026. Selon les Sénégalais, la fédération a très mal géré le cas Pape Thiaw. On écoute leurs propos recueillis par Fatou Ndiaye à Dakar.
3: Pour moi, Pape Thiaw, il a fait une grave erreur. Il ne fallait pas qu'il accepte d'aller dans une campagne alors que sa situation n'est pas du tout réglée. Alors, quelles que soient les promesses que la fédération lui aurait faites, pour moi, il ne fallait pas qu'il aille sans un contrat bien signé. C'est ça son erreur.
4: Il y a de la légèreté sur les deux côtés. Et je pense qu'on ne devrait pas en arriver là, à ce stade de gestion de notre football, parce que c'est des situations qu'on avait dépassées depuis des années.
5: Un contrat insuffisamment sécurisé, des salaires contestés ou impayés, une rupture et d'éventuelles indemnités à verser. Et au bout de cette chaîne, on constate que des dysfonctionnements. Et c'est le football sénégalais qui supporte le coût de cette désorganisation, parce qu'il s'agit bien d'une désorganisation.
3: Tout le monde sait que cette fédération n'est pas du tout sérieuse. Je ne sais pas qu'est-ce que l'État attend pour la dissoudre. Les Sénégalais n'en veulent plus. Cette fédération qui risque de faire un bilan à chaque fois qu'elle revient de campagne, on n'a plus confiance à cette fédération.
5: Le plus inquiétant pour moi n'est donc peut-être pas le départ de Pape Thiaw lui-même, problème, mais le véritable problème réside dans la manière dont son dossier a été géré et, à mon avis, c'est mal géré avant, pendant et après la Coupe du Monde.

0: car au-delà d'un simple différend contractuel, cette affaire révèle aussi, surtout également, une question de gouvernance, j'insiste surtout sur la question de gouvernance, mais également une question de responsabilité et de rigueur dans la gestion de l'équipe nationale.
1: La Fédération sénégalaise de football va annoncer le nom du successeur de Pape Thiaw mardi. Deux profils se dégagent pour prendre les commandes. Le Français Patrick Vieira, champion du monde en 98, et l'ancien international sénégalais Omar Daf, figure de la génération 2002.
2: Et en Europe, il y a un message fort qui nous vient tout droit de l'Angleterre. Et vous vous posez une question, Monsef. Est-ce la saison d'Arsenal ?
1: Eh bien, très bonne question. La réponse, on la trouvera en fin de saison. Du moins que l'on puisse dire, c'est qu'Arsenal a frappé un grand coup avant la reprise de la Premier League. Les Gunners ont largement dominé Manchester City 3-0. C'était à Cardiff cet après-midi lors d'un Community Shield maîtrisé de bout en bout. Le champion d'Angleterre n'a attendu que 23 secondes pour ouvrir le score grâce à Calafiori, servi par Miles Lewis-Skelly. Kai Havertz a ensuite doublé la mise à la 28e minute avant que Martin Odegaard ne scelle le succès londonien dès la 48e minute. Avec ce 18e trophée dans l'épreuve, Arsenal confirme ses ambitions avant son entrée en championnat vendredi. Ce sera face à Coventry pour Manchester City et son nouvel entraîneur Enzo Maresca. Cette première sortie officielle s'est en revanche soldée par une lourde défaite. Et puis toujours en Europe, la Liga a repris du service. La première journée a débuté hier avec le FC Séville qui s'est imposé 2-1 face à Vallecano. Alavés s'est imposé 3-0 contre Getafe. Aujourd'hui, c'est le Racing Santander qui s'est neutralisé 2-2 contre Villarreal. Entré à la 70e minute, Yacine Zabiri a fait ses débuts en Liga, des débuts difficiles, peu visibles dans le jeu, mais la saison est encore longue. En ce moment, c'est l'Espagnol qui reçoit sur sa pelouse l'Evente. Et puis l'Europe, toujours le jeune, Alim Ammar continue d'être un pilier pour Anderlecht. L'international marocain a disputé les 90 minutes avec les Violets. Une note de 7,5 qui le place parmi les meilleurs joueurs de la rencontre, et ce malgré la défaite de son équipe 1-0 contre le SK Beveren, un but de Yoni Gomis. Enfin, le Mercato, lui, s'active et active sa vitesse. Si ce dernier s'accélère autour d'Ayoub Boadi, hier, après la rencontre amicale du LOSC contre Everton qui s'était soldé plutôt sur un score de 1-1, David Ancelotti a été interrogé à ce sujet. Il a confirmé les discussions avec Manchester City, mais il a surtout exprimé sa volonté de le conserver dans son effectif. D'après les premières informations, il existerait un accord entre Lille et le club mancunien. Et puis n'oubliez pas ce soir le trophée des champions en France, coup d'envoi 19h45 contre le Paris Saint-Germain d'Achraf Hakimi, vainqueur du championnat lors de l'exercice 2025-2026, et Lens, champion de la Coupe de France. Une rencontre qui se disputera sur la pelouse du stade Bollaert.
2: Et vous me faites plaisir, Monsef, ce soir vous parlez de rugby. Un grand nom de la discipline rejoint le Maroc. Bernard Gouta est le nouveau sélectionneur de l'équipe nationale marocaine de rugby à 15.
1: Une annonce de la Fédération marocaine de rugby qui a officialisé la nomination du technicien français avec l'ambition de faire progresser le 15 national et de préparer les prochaines échéances africaines et internationales, notamment la qualification au prochain mondial. Déjà familier du rugby marocain qu'il a suivi de près, notamment lors des stages de préparation et des matchs de préparatoire des Lions de l'Atlas en France, et bien il aura désormais pour mission de faire franchir un nouveau cap aux Lions de l'Atlas. Bernard Gouta a eu une mission très importante.
2: Merci Monsef, c'est la fin de ce journal. Belle soirée à toutes et à tous à l'écoute de Média.
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2: Au Maroc, le temps sort le matin partiellement nuageux à souvent ensoleillé sur l'oriental, le littoral entre Wadlaou et Laayoune, ainsi qu'au sud de Smarad Dakhla et clair ailleurs. Côté Mercure, il fera 27 degrés à Rabat, 28 degrés à Casablanca, il fera 31 degrés à Tanger, 32 degrés à Laayoune, 34 degrés à Marrakech, 26 degrés à Agadir, il fera 33 degrés à Fès, 38 degrés à Oujda ou encore 26 degrés à Essaouira. En Algérie, le temps sera le matin nuageux à partiellement nuageux sur le quart nord du pays, partiellement nouageux à souvent ensoleillé sur le centre-ouest et le sud, puis clair ailleurs. Le mercure de son côté indiquera 31 degrés à Alger, 40 degrés à Chlef, 36 degrés à Tamar Rasset, il fera 40 degrés à Biskra, 47 degrés à Adrar, 33 degrés à Oran ou encore 35 degrés à Constantine. Et en Tunisie, le temps sera le matin souvent ensoleillé sur le golfe de Gabès et clair ailleurs. Enfin, pour les températures, il fera 37 degrés à Tunis, 42 degrés à Medellin, 42 degrés également à Tozeur, prévoir 36 degrés à Monastir, 34 degrés à Kasserine, il fera 36 degrés à Sfax et à Gabès.
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3: Bonsoir à toutes et tous. Où en est la situation à Kousra, en Cisjordanie, un village assiégé depuis une semaine par les Israéliens? D'après les habitants, l'armée de Tel Aviv est encore sur place. L'Ukraine fait de plus en plus mal à la Russie. Kiev parvient à atteindre davantage Moscou. Aujourd'hui, au moins 8 Russes sont morts dans des attaques ukrainiennes. Un rééquilibrage de la guerre semble être en cours. Un mort toutes les 30 minutes, c'est le constat de l'ONU sur l'épidémie d'Ebola en République démocratique du Congo. Un virus qui touche particulièrement les femmes et les enfants. La santé de Razi Shaouachi inquiète ses avocats. L'opposant est enfermé dans les prisons tunisiennes. L'homme est accusé de complot contre la sûreté de l'État. Cela fait une semaine que Kousra est assiégé. Le village est situé dans la région de Naplouse. Les habitants ne peuvent plus sortir de chez eux, bloqués par des colons armés, mais aussi par des soldats israéliens. Les explications avec Valérie Ferron.
4: Tout au long de la semaine, des groupes de colons israéliens se sont relayés autour des maisons de plusieurs familles situées un peu à l'écart du reste du village, attaquant adultes et enfants totalement assiégés. Les forces d'occupation israéliennes dépêchées sur place ont déclaré le secteur zone militaire fermée et ont bloqué toute tentative de militants pacifistes d'apporter des vivres à ces familles qui sont également privées d'eau et d'électricité, les colons israéliens ayant, dès leur arrivée dimanche dernier, endommagé les réseaux d'alimentation. Ce week-end, des employés municipaux ont tenté de se rendre sur place pour les réparer et ont été attaqués, comme l'a expliqué le maire de Kousra dans la presse palestinienne.
5: Nous y sommes allés via la coordination sécuritaire palestinienne, mais l'équipe des électriciens a été bloquée par l'armée et l'équipe chargée de réparer le réseau d'eau a été confrontée à des violences d'un groupe de colons en présence des soldats qui regardaient la scène.
4: L'UNICEF a pour sa part été autorisé à délivrer des vivres aux familles assiégées, mais l'armée a interdit l'entrée d'un camion citerne. En Palestine, Valérie Ferron pour Média.
3: 8 pays condamnent le rejet du plan de Donald Trump pour Gaza par Israël. Parmi ces territoires, les Émirats Arabes Unis, le Qatar, la Jordanie, mais aussi l'Égypte. Le groupe affirme que le plan était l'aboutissement d'efforts considérables de la part des médiateurs et qu'il constituait une étape cruciale pour le désarmement du Hamas et pour le retrait des forces israéliennes dans la bande de Gaza. Dans le même temps, l'envoyé spécial des États-Unis pour la paix est en tournée en Égypte pour sauver ce plan pour la paix. Jared Kushner a rencontré aujourd'hui des dirigeants du Hamas. À la suite de cet échange, l'émissaire américain demande de mettre en œuvre ce plan de paix pour l'enclave palestinienne. 30 000 dollars pour tuer ou capturer des soldats états-uniens, 60 000 dollars si l'opération a été menée par une femme. C'est la récompense que propose le

0: régime des mollahs aujourd'hui. Aucune paix n'a encore été trouvée entre Washington et Téhéran. En Europe, l'Ukraine est-elle en train de renverser la tendance ? Kiev touche de plus en plus le territoire russe. Aujourd'hui, 19 civils sont morts dans des frappes entre la Russie et l'Ukraine. Pour le gouverneur de la région de Moscou, l'attaque de Kiev est l'une des plus massives de la mémoire récente. L'Ukraine a donc réussi à réaliser un rééquilibrage dans la guerre sur le plan aérien, selon Volodymyr Polensky, président de l'ONG Ukraine is Europe et enseignant à l'Institut national des langues et civilisations.
1: Aujourd'hui, l'Ukraine et la Russie peuvent utiliser quotidiennement un minimum entre 100 et 600 drones. L'Ukraine, effectivement, aujourd'hui a beaucoup plus de moyens d'atteindre le territoire russe, tandis que la Russie, dès le début de cette guerre jusqu'à aujourd'hui, a les moyens de frapper tout le territoire ukrainien, sans aucun souci. Mais évidemment, le problème de l'Ukraine, c'est toujours des missiles balistiques, des missiles de croisière que n'importe quel pays du monde, on ne pourra rien faire. On n'a pas de moyens. On est en cinquième année de guerre. On part de la conflit qui devient de plus en plus dur. La Russie, depuis déjà trois l'hiver, essaye de terroriser la population, comme dit geler Kiev et d'autres villes principales. Et aujourd'hui, l'Ukraine aussi a des moyens de riposter. Et on voyait cette campagne de 40 jours déclarée par le président Zelensky. Donc, il y a des personnes qui posent la question, est-ce que vraiment il s'agit d'une guerre existentielle ?
0: Volodymyr Polensky, président de l'ONG Ukraine is Europe. L'Europe fait face à un autre danger, les flammes qui ravagent plusieurs pays du continent. En Grèce, deux corps ont été retrouvés sur l'île de Salamine, lieu où deux incendies se sont déclarés simultanément ce matin. Des feux qui ont d'ailleurs provoqué l'évacuation de l'île. En Espagne, le nord du pays a perdu 16 600 hectares sous les flammes. Plus de 1000 habitants ont dû être évacués. Le pays fait face depuis le début de l'été à de nombreux méga-feux au nord, mais aussi près de la capitale et dans le sud du territoire. Un peu plus au nord de l'Europe, en Belgique, Bruxelles se mobilise contre l'un des pires incendies de son histoire. Près de 3000 hectares sont partis en fumée en 3 jours, des flammes qui s'approchent de l'Allemagne. Berlin a donc décidé d'évacuer une ville frontalière avec la Belgique. La République démocratique du Congo lutte contre la maladie. Hier, l'ONU a lancé une alerte. Ebola tue un malade toutes les 30 minutes dans le pays. Le territoire est donc toujours frappé par une épidémie d'Ebola. Le bilan s'élève déjà à plus de 2128 morts avec 4566 cas confirmés. Un bilan en 3 mois selon les autorités congolaises. Des chiffres qui devraient encore augmenter car le virus vient de s'étendre à une 6e province. Cette épidémie d'Ebola s'est déclarée dans la province congolaise de l'Ituri, zone de guerre qui compte près d'1 million de déplacés, dont 80% de femmes et d'enfants, selon l'ONU. Une population particulièrement fragile face à ce virus, comme nous explique Jaffar Ekel, professeur d'épidémiologie spécialiste des maladies infectieuses.
2: Il y a des populations vulnérables particulièrement plus touchées que d'autres, et en particulier les femmes et les enfants, liées malheureusement aux conditions donc d'hygiène, au déplacement donc des populations, à la capacité donc de se nourrir des fois dans n'importe quelles conditions, c'est-à-dire en utilisant donc des viandes d'animaux contaminés ou donc les rites funéraires dans lesquels justement les enfants, les femmes, etc. participent, et cela malheureusement impacte plus ces catégories de population que les autres. Évidemment, on n'en parle pas aussi beaucoup, mais également les sujets âgés subissent les conséquences de cela. Je rappelle que c'est une maladie extrêmement donc létale et qui aujourd'hui, malheureusement, entraîne des décès de façon importante. On a des létalités de 30, 40, 50%, bien qu'il y ait quelques traitements.
0: Vous venez d'écouter Jaffar Ekel, professeur d'épidémiologie. Et c'est la 17e fois que la République démocratique du Congo fait face à une épidémie d'Ebola. Pour l'instant, aucun médicament et vaccin n'ont été trouvés pour la souche de la maladie qui frappe le pays en ce moment. 2 essais sont en cours pour un vaccin. On reste en Afrique, direction la Tunisie, où la santé de Razi Chaouachi va se dégrader. Ses avocats dénoncent les conditions de détention de l'opposant politique accusé de complot contre la sûreté de l'État. La défense alerte aussi sur les conséquences de cette situation. Yors Belkhiria.
3: L'état de santé de l'opposant tunisien Razi Chaouachi suscite de nouvelles inquiétudes. Son avocat Mohamed Abou affirme que son état s'est davantage détérioré et appelle à une prise en charge adaptée. Écoutons-le.

0: Sa situation est d'autant plus difficile qu'il avait formulé des demandes afin de pouvoir s'entretenir directement avec ses petits-enfants, qui sont même venus de l'étranger pour lui rendre visite. La loi prévoit que toute personne dont l'affaire est encore en cours d'examen par la justice a le droit de communiquer directement avec les membres de sa famille. La justice lui a accordé ce droit, mais l'administration pénitentiaire a refusé de l'appliquer. Il est donc clair que c'est le ministère de tutelle qui a refusé de mettre en œuvre cette décision. Sa situation est aujourd'hui très difficile. Il subit une forte pression et a décidé d'entamer une grève de la faim. Or, ceux qui connaissent Razi Shawashi savent que son état de santé ne lui permet absolument pas de recourir à une telle mesure.
1: Des inquiétudes qui ne sont pas nouvelles. En juin dernier, déjà, Mohamed Abou indiquait que Razi Shawashi passait jusqu'à 23 heures par jour, parfois 24, dans son lit en raison de douleurs importantes qui rendent ses déplacements difficiles. L'avocat et ancien ministre est incarcéré depuis février 2023 dans le cadre de l'affaire dite du complot contre la sûreté de l'État. En avril 2025, il avait été condamné en première instance à 18 ans de prison avec plusieurs autres figures de l'opposition. Une peine alourdie en appel en novembre de la même année à 20 ans de prison. Razi Shawashi fait également l'objet d'une autre procédure liée à des déclarations publiques concernant le ministère de la Justice, une affaire dans laquelle il encourt une peine pouvant aller jusqu'à 12 ans de prison. À ce jour, la défense continue d'alerter sur son état de santé alors que l'opposant reste détenu et purge sa peine. Depuis Tunis, Youssef Bkhiria pour Média 1.
2: C'est jour de finale aujourd'hui. Dans quelques minutes, le Malawi rencontre le Cameroun pour la première place de la CAN féminine, compétition qui se déroule au Maroc. Hier, les Lions de l'Atlas se sont inclinés contre l'Algérie au pénalty et ont donc loupé le podium de peu. C'est la fin de ce journal. Belle soirée à l'écoute de Média 1.
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1: Bonsoir à toutes et tous, avec vous Stéphanie Parot. La réouverture du détroit d'Ormuz est extrêmement importante. Les mots du président turc ce soir. Le trafic maritime par ce point de passage est quasiment à l'arrêt depuis la reprise des attaques états-uniennes sur l'Iran. Hier, les gardiens de la révolution avaient annoncé un accord avec Oman et évoqué l'élaboration d'une carte de navigation pour le détroit. 8 pays condamnent le rejet du plan de Donald Trump pour Gaza par Israël. Parmi ces 8 territoires, les Émirats Arabes Unis, le Qatar, la Jordanie, mais aussi l'Égypte. Le groupe affirme que le plan était l'aboutissement d'efforts considérables de la part des médiateurs et qu'il constituait une étape cruciale pour le désarmement du Hamas et pour le retrait des forces israéliennes dans la bande de Gaza. De son côté, l'envoyé spécial pour la paix des États-Unis est en tournée. Jared Kushner a rencontré des dirigeants du Hamas et en Égypte cet après-midi. En Ukraine, 7 civils sont morts sur les frappes russes. Des drones ont visé une usine d'acier au centre-est du territoire, l'une des plus grandes productrices d'acier du pays. L'entreprise a cessé son activité pour la journée. De son côté, la Russie a perdu au moins 8 civils dans des frappes ukrainiennes. 3000 hectares partis en fumée, la Belgique fait face à l'un des pires feux de son histoire. Des centaines de pompiers sont sur place pour contenir les flammes, mais l'incendie s'approche de l'Allemagne. Berlin a donc décidé d'évacuer des villages frontaliers. La pluie de retour au Maroc, des averses orageuses et risques de grêle sont attendus aujourd'hui parmi les provinces concernées, Driouche, Tazan, Adour et Berkane. Notamment, le niveau d'alerte est de niveau orange. Des prévisions de la Direction générale de la météorologie. C'est jour de finale aujourd'hui. Le Malawi rencontre en ce moment le Cameroun pour la première place de la CAN féminine, compétition qui se déroule au Maroc. Hier, les Lions de l'Atlas se sont inclinés contre l'Algérie au pénalty et ont donc loupé le podium de peu. Et de rugby pour finir, le 15 marocain, un nouvel entraîneur, Bernard Gouta, ancien international français. Le technicien a été annoncé par un communiqué de la Fédération royale marocaine de rugby aujourd'hui. C'est la fin de ce flash. Belle soirée à l'écoute de Média.
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Avant de parler de Taïma, il faut d'abord accepter de marcher dans le désert il y a des milliers d'années. Ne pas le traverser trop vite, ne pas le réduire à une carte, à une étendue beige entre deux royaumes. Il faut entendre ce que le désert minéral impose aux hommes. Une marche lente, une lumière dure, un vent qui efface les traces de pas, la pierre qui renvoie la chaleur, l'absence de fleuve surtout, dans toutes les grandes civilisations de l'époque, les civilisations voisines, l'eau est synonyme de puissance. Dans la lointaine Mésopotamie, les villes se dressent entre les fleuves, le Tigre et l'Euphrate. En Égypte, le Nil donne son rythme aux récoltes et aux royaumes. Et ici, dans l'Arabie du Nord, rien de pareil. Ah non, ici, il n'y a pas d'eau. Elle se cache, elle se cherche, elle se mérite.

Puis, à l'horizon, quelque chose trouble la monotonie du paysage. D'abord, ce n'est presque rien, une nuance plus sombre, une hésitation du regard. Est-ce une illusion? Est-ce un mirage? En fait, peu à peu, la forme se précise. On commence à percevoir quelques palmiers, donc il y a de l'eau, peut-être des hommes, peut-être une oasis. Voilà. Il en est ainsi, Taïma apparaît au cœur de l'immensité du désert, comme une ville où des hommes sont là, dans la paix, dans le calme. Taïma n'est pas une oasis qui surgit de façon inopinée au milieu du désert, non. Elle est le fruit, elle est l'expérience de ces hommes qui ont traversé ces dizaines et centaines de kilomètres à travers le sable. Et pour le voyageur, elle est le repos. Et pour le marchand, elle est la route qui continue. Et pour les rois et les inscriptions, ah, pour cela, pour les grands. Taïma, au tout début de notre histoire, n'est qu'une chose simple. Une oasis perdue au milieu du silence.

À Taïma, on n'entre pas comme dans une ville, vous savez, les grandes villes dont on parlait à l'instant, la celle des grands fleuves, avec les quais, avec les bateaux, avec les marchés de dockers. Non, là, on arrive par une piste, hein. On arrive par le désert. Et aujourd'hui, bah, tiens, il y a un homme qui arrive. Lui aussi, il a marché. Mais cet homme qui arrive à Taïma n'est pas tout à fait comme les autres. D'abord, il vient de Babylone, l'une des grandes villes du monde ancien. Et puis, il s'appelle Nabonide. Il est le dernier roi de l'Empire néo-babylonien. Il règne donc au IVe siècle avant notre ère, dans un monde où Babylone représente encore la puissance, les temples, les prêtres et la mémoire des grands royaumes mésopotamiens. À première vue, rien ne devrait l'éloigner d'une telle capitale. Ah oui, c'est vrai, que fait-il ici? Ce n'est pas cohérent. Un roi reste là où se trouve son trône, là où il y a les cérémonies, là où on prie les dieux de la cité. Nous sommes à l'époque du polythéisme. Et pourtant, Nabonide fait ce choix très surprenant. Aujourd'hui encore pour les historiens, il quitte Babylone. Et il s'en va. Et il prend la route du désert. Et ce n'est pas une promenade de quelques heures. Non, non. C'est un déplacement qui va durer plusieurs semaines. Et stupeur quand il arrive, quand le roi est là. Il s'installe à Taïma. Nous sommes au nord-ouest

À compter de ce jour, on l'a bien compris, Taïman est une oasis certes magnifique, mais ce n'est plus une oasis comme les autres. Ce n'est plus un lieu où les caravanes trouvent de l'eau, une halte sur la route du désert. C'est le lieu où le roi de Babylone a décidé de vivre, et pas n'importe quelle séquence, puisque c'est une partie assez décisive de son règne. Il faut bien mesurer ce que cela signifie à l'époque. Hein, pour qu'un souverain mésopotamien s'installe là, ça veut bien dire quelque chose. Ça veut dire que Taïma est ou est en passe de devenir un centre urbain solide. Et pourquoi pas riche, parce que nous sommes en plein désert. Nous sommes dans le sable, nous sommes dans le vent, et les textes ne nous permettent pas d'expliquer avec certitude les raisons de ce départ, de cette arrivée, mais on sait que Nabonide accorde une grande importance aux lieux qui sont à l'écart des grands centres politiques. Et puis, il y a quelque chose d'intime et de personnel, peut-être même de mystique chez cet homme. C'est le dieu lunaire Sin. Il a quelque chose, une relation avec cette divinité lunaire. Et on sait que la lune est belle, magnifique, somptueuse dans les immensités désertiques. Elle est envoûtante, elle est magique. Maintenant, de là à imaginer qu'il quitte son trône uniquement pour regarder la lune. Non, bien sûr, mais comment ne pas se poser la question, puisque finalement nous sommes face à un mystère. Nous sommes face à une question irrésolue. Pourquoi Taïma? Et pourquoi?

On l'a compris, la chronique de Nabonide est empreinte d'inconnu. On ne sait pas grand-chose de ce qui se passe dans l'âme de ce roi. On ne sait pas exactement ce qu'il vit en arrivant. Bon, on note l'essentiel, le factuel. Nous sommes entre la 7e et la 16e année de son règne. Pendant ce temps-là, ce qui est quand même assez incroyable, hein, pendant ce temps-là, il est toujours le roi de Babylone, mais le roi n'est pas là, donc Babylone continue d'exister. Alors, il faut mesurer ce que signifie cette absence politique. Babylone, attention, hein, c'est pas une petite capitale administrative, un lieu où quelques scribes signent 3-4 papiers, on rend la justice vite fait, on donne un petit peu d'éducation aux enfants, on fait un peu de récolte, on fait vivre tout ça au marché, point à la ligne. Non. Nous sommes à Babylone, dans une ville sacrée. C'est une ville qui est importante, c'est une ville qui est attachée au culte de Marduk. C'est un dieu de l'époque. Il y a des rites, des prêtres, des fêtes, des équilibres religieux. Donc le roi est celui qui maintient cet équilibre, qui corrige. Et il est dans cette oasis, perdu dans le désert. Son fils, Belshazzar, est resté à Babylone. Il exerce une partie du pouvoir. Mais bon, c'est pas le roi, c'est le fils du roi. Non pas qu'il manque de talent et de capacité à l'exercice, mais quand même, il n'est pas nommé. On ne comprend pas. Ce centre politique dédoublé. D'un côté, l'historique, la vieille capitale mésopotamienne, sa réputation, son autorité, puisqu'on la craint. Et puis Tamar, perdue, loin de tout, qui devient une résidence royale. Que se passe-t-il ?

Ce qui est incroyable, c'est qu'on ne comprend toujours pas. Pourquoi ce changement de ville? Sachant que ça a un impact, c'est-à-dire que l'Oasis vit

mutations. Avant, c'était le calme, il n'y avait pas d'émulsion autre que l'arrivée des caravanes, qui forcément créait un dynamisme au niveau des marchés. On venait acheter, empaqueter, redistribuer dans la région, parce qu'il y a du monde dans le désert à l'époque, toujours d'ailleurs. Mais là, qu'est-ce qui arrive en ville dans ces ruelles, dans ces demeures de Taïma qui restent somme toute assez modestes, hein. On est loin de tout encore une fois. Eh bien, il y a l'empressement des serviteurs du roi. La suite du roi, ceux qui gèrent toujours Babylone en lien à travers des écrits, à travers des demandes, des requêtes. Et c'est à l'époque que gouverner et plus répondre aux questions usuelles, c'est-à-dire qu'on n'a plus besoin de venir vous voir pour vous poser une question. Non, non, là c'est différent. C'est-à-dire que, c'est pour ça que Taïma est une affaire absolument énigmatique et passionnante, c'est que l'on a un pouvoir qui envoie ses instructions. C'est-à-dire que la communication est porteuse de la parole royale et les applications seront faites ultérieurement. Donc c'est-à-dire qu'il y a une chaîne décisionnelle, une chaîne gouvernementale qui est en train de naître. Rappelons-nous, nous sommes 4 siècles avant notre ère. Et cela fonctionne. C'est incroyable. Le calme, en fait, est trompeur. Car Taïma, un roi décide, un roi pense. Bien sûr, le calme reste toujours ce ventre fécond où la vie existe. Les enfants se lèvent le matin, ils aident les parents vont cultiver leur lopin de terre à l'ombre des palmiers de l'oasis, les mères préparent le repas, un peu de légumes, quelques dattes, tout est frugal, mais c'est le désert. Et à côté, le roi, reclus dans sa petite maison, qui décide et qui fait ses écrits et qui envoie ses instructions.

Au fil des années qui passent, Belshazzar, le fils, commence à vraiment bien maîtriser l'activité de roi. On ne parlera pas de métier, mais c'est un exercice du pouvoir, ça s'apprend. Et puis finalement, cette séparation entre Babylone, la capitale, et puis Tamar, finalement, on se rend compte que cela s'inscrit dans la norme de l'époque. Ça devient de l'ordre du possible. Le royaume a son centre officiel, Babylone, et puis le souverain vit aux abords des routes, des lointaines routes arabiques. On comprend alors pourquoi Tamar devient une sorte de laboratoire. En fait, ça devient, et ça c'est incroyable, ça devient un lieu de rencontre entre un pouvoir impérial et une société d'oasis. Les scribes babyloniens, les soldats du roi, les marchands et les notables locaux appartiennent à des mondes différents, mais durant cette décennie, ils vont se croiser au même endroit. Tamar va devenir un lieu d'échange et de rencontre entre des professionnels de Babylone, des gens qui travaillent, qui font vivre l'économie, qui font la société, qui ne se croisent habituellement pas, et du fait que l'on ait un roi qui soit là-bas, perdu dans le désert, eh bien, en allant voir ce roi, on se rencontre, on échange, et finalement, on apprend à mieux se connaître.

Et puis un jour, toujours sans que l'on sache pourquoi, le roi Nabonide repart. Les textes historiques ne décrivent pas cette scène, ils ne nous montrent pas le roi quittant Taïma, ni les habitants de l'oasis le regardant s'éloigner, partir vers Babylone.

Ils ne disent pas si le départ fut solennel, précipité, inquiet ou silencieux. Ils disent seulement ce que l'histoire a retenu après de longues années passées dans cette oasis d'Arabie du Nord. Le roi reprend le chemin de Babylone. Et ce retour n'a rien d'un retour triomphal. Avec ce que l'on ne décrit pas, mais ce que l'on peut imaginer, c'est le roi Nabonide revenant chez lui. Une ville en 10 ans, c'est une évolution. Ce sont des nouvelles rues, ce sont des nouveaux bâtiments, ce sont des éléments qui ont été détruits, d'autres reconstruits, améliorés. Tout cela a vécu, et lui aussi a vécu, mais si loin, il revient. Il retrouve sa capitale. Mais qui n'est plus tout à fait sa capitale, puisque c'est son fils qui s'en est occupé pendant cette décennie. Stupeur d'un homme, et certainement joie de retrouver les siens, joie de retrouver son peuple, de retrouver son fils, sa famille, et de se réunir à nouveau.

Heureusement, Taïma ne va pas disparaître. Après le départ de Nabonide, elle reste là. Les rois vont y retourner, hein, et les empires vont peut-être changer de nom, les armées se succéder, mais l'oasis est toujours là. Il y a toujours ce passage, cette mémoire au sens positif du terme, bien sûr, mais cette mémoire spirituelle, j'ose pas dire mémoire fantôme, mais quelque chose comme ça, où finalement, il reste un petit peu quelque chose de ce roi qui aura vécu ici une décennie. Ça donne à ce lieu une portée plus forte, plus mystérieuse aussi. C'est-à-dire qu'on n'a pas compris pourquoi il y est resté. Quelque part, le roi qui, des décennies, des siècles plus tard, retournera à Taïma, il aura envie de savoir, il aura envie de comprendre. Et pourquoi était-il resté aussi longtemps ? C'est un beau mystère.

Voilà, il en est ainsi. Taïma, la capitale oubliée, nous adresse un message historique. Celui de la centralité en politique. Aujourd'hui, nous avons une vision du monde répartie entre pays, chaque pays dominé par des capitales. Les notions de centralité, centralité du pouvoir, sont intimement corrélées aux frontières et aux pays. Or, ça n'a pas toujours été le cas. Et dans la très lointaine histoire du monde arabe, le désert est intéressant parce que sa géographie a toujours remis en cause la vision du monde telle qu'elle existe aujourd'hui. Le désert est un océan sans eau. Chaque îlot de vie, chaque oasis est en soi une capitale à part entière. Et c'est ça que le roi avait compris à l'époque. C'est là où vivent les hommes. Ce n'est peut-être pas toujours très fastueux. D'ailleurs, ça l'est rarement, mais peu importe, c'est la réalité. Dans le désert, il n'y a pas de vraie capitale à cette époque. Mais c'est la vie qui survit là-bas et qui devient en elle-même capitale. C'est la nuance. Et ça, c'est une nuance qui est profonde. Taïma est là pour nous rappeler que le monde arabe, tel qu'existant, n'a pas toujours été celui que nous connaissons. Il est arrivé que des rois quittent leur trône pour aller regarder la lune dans le désert. Peut-être parce que les rois sont des hommes comme les autres. Ils ont le droit de méditer, ils ont le droit de chercher un sens profond aux choses. Ils ont le droit de douter comme nous doutons tous un jour. Mais surtout, ils ont le droit d'espérer. Comme le roi de Babylone de l'époque, lui aussi voulait espérer, lui aussi voulait avoir ce droit simple que nous avons tous en partage, le droit de regarder la lune, la nuit, dans le désert.

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1: Bonsoir à toutes et à tous, Cassandre Thomas avec vous. Le Hamas indique ce soir avoir demandé au Conseil de paix de contraindre Israël à accepter le plan de paix pour Gaza. Un communiqué qui intervient après que le groupe palestinien a rencontré en Égypte l'émissaire américain Jared Kushner. Le Hamas demande à Tel Aviv d'approuver la feuille de route de la deuxième phase du plan du président Donald Trump et a commencé à établir un calendrier pour sa mise en œuvre. Un peu plus tôt dans la journée, Jared Kushner avait insisté sur le désarmement total du Hamas et sur l'absence de tout rôle futur dans la gouvernance de Gaza, d'après des propos recueillis par l'agence France Presse. Et pendant que l'émissaire américain effectue sa tournée dans la région, 8 pays musulmans condamnent ce dimanche le refus israélien de poursuivre le plan pour Gaza proposé par le président américain Donald Trump. L'Arabie Saoudite, l'Égypte, la Jordanie, le Pakistan, l'Indonésie, la Turquie, le Qatar et les Émirats Arabes Unis dénoncent en cœur une attitude de Tel Aviv qui compromet profondément, selon eux, les efforts collectifs visant à parvenir à une paix juste et durable à Gaza. Sur un autre front, l'armée israélienne poursuit son offensive dans le sud du Liban. Les attaques israéliennes se sont encore multipliées ce dimanche, notamment sur les hauteurs de Ali Al-Taher dans le Gaza de Nabatieh. En Europe, les incendies continuent de sévir alors que la Belgique fait toujours face à l'un des plus importants feux de son histoire qui a déjà ravagé plus de 3000 hectares. En Espagne, un soldat est mort ce dimanche. Il participait à la mobilisation pour éteindre un important incendie de forêt en Aragon. C'est ce qu'a déclaré le dirigeant de cette région du nord-est du pays. Sur notre continent, à présent au Zimbabwe, le bilan du naufrage du lac de Kariba continue de s'alourdir. 12 corps supplémentaires ont été repêchés ce dimanche, ce qui porte à 84 le nombre de victimes. On rappelle que ce mardi, un navire surchargé a chaviré dans ce lac du nord du pays. 77 personnes ont été secourues, d'après les chiffres communiqués par la police. L'actualité africaine, c'est aussi la Coupe d'Afrique des Nations, dont la finale se déroule en ce moment. Au Maroc, les Camerounaises ont déjà marqué 3 buts face au Malawi, alors que la rencontre devrait se finir d'ici une vingtaine de minutes. Au Maroc, pour finir, cette alerte orange de la Direction Générale de la Météorologie. Des averses avec risque de grêle et de fortes rafales de vent sous orage sont encore prévues jusqu'à 23h ce soir. Sont concernées les provinces de Djerada, de Driouche, Guercif, Berkane, Taza, Taourirt, Al-Hoceima, Oujda, Angad et Nador. C'est la fin de cette synthèse. Merci à toutes et à tous de l'avoir suivi. Restez avec nous pour la suite des programmes sur Média.
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0: 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Tout de suite, la météo. Au Maroc, le temps sera le matin partiellement nuageux à souvent ensoleillé sur l'oriental, le littoral entre Wadlaou et Laayoune, ainsi qu'au sud de Smarad Dakhla et clair ailleurs. Côté Mercure, il fera 27 degrés à Rabat, 28 degrés à Casablanca, il fera 31 degrés à Tanger, 32 degrés à Laayoune, 34 degrés à Marrakech, 26 degrés à Agadir, il fera 33 degrés à Fès, 38 degrés à Oujda ou encore 26 degrés à Essaouira. En Algérie, le temps sera le matin nuageux à partiellement nuageux sur le quart nord du pays, partiellement nuageux à souvent ensoleillé sur le centre-ouest et le sud, puis clair ailleurs. Le mercure de son côté indiquera 31 degrés à Alger, 40 degrés à Chlef, 36 degrés à Tamer Rasset, il fera 40 degrés à Biskra, 47 degrés à Adrar, 33 degrés à Oran ou encore 35 degrés à Constantine. Et en Tunisie, le temps sera le matin souvent ensoleillé sur le golfe de Gabès et clair ailleurs. Enfin, pour les températures, il fera 37 degrés à Tunis, 42 degrés à Medellin, 42 degrés également à Tozeur, prévoir 36 degrés à Monastir, 34 degrés à Kasserine, il fera 36 degrés à Sfax et à Gabès.
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2: Bonsoir à toutes et à tous, Cassandre Thomas avec vous. À la une, Jared Kushner est en tournée au Moyen-Orient pour faire avancer le plan américain pour Gaza. Mais 8 pays musulmans dénoncent l'attitude israélienne qui compromet les efforts de paix. Plutôt que sur Gaza, le Premier ministre israélien se concentre actuellement sur les primaires de son parti, le Likoud, qui auront lieu demain. Benjamin Netanyahou se représente à sa succession, bien qu'il soit fragilisé au sein de la formation politique. La Belgique en proie au feu, l'un des plus importants incendies de son histoire, a déjà ravagé quelques 3000 hectares en 3 jours et ce n'est pas fini. On fera le point depuis Bruxelles dans cette édition. Les Camerounaises sacrées championnes d'Afrique de football. La finale de la CAN s'est terminée ce soir à Rabat, 3-0 face au Malawi. Nous reviendrons sur cette rencontre avec Mansef Zamrat. Enfin, nous terminerons cette édition en musique avec une artiste phare de la scène R&B marocaine. Je parle bien sûr de la chanteuse Manal qui dévoile un nouveau titre ce dimanche, Chouka. L'avenir de Gaza et le plan de paix voulu par le président américain étaient au cœur de la rencontre ce dimanche au Caire entre Jared Kushner, le gendre et émissaire de Donald Trump, et le président égyptien. Israël a fait savoir il y a une dizaine de jours qu'il ne se retirerait pas de l'enclave palestinienne tant que le Hamas ne serait pas véritablement désarmé. Ce dimanche, plusieurs pays musulmans dénoncent le blocage provoqué par Tel Aviv. Marianne Garnier.
3: Dans un communiqué ce dimanche, l'Arabie Saoudite, l'Égypte, la Jordanie, le Pakistan, l'Indonésie, la Turquie, le Qatar et les Émirats Arabes Unis dénoncent le refus israélien de la feuille de route établie par le président américain ainsi que l'opposition de Tel Aviv à la création d'un État palestinien. Pour ces 8 pays, Israël compromet les efforts collectifs visant à parvenir à une paix juste et durable. Ce plan, défendu par l'émissaire du président américain Jared Kushner, prévoit le désarmement du Hamas. Le gendre de Donald Trump, lors de sa rencontre avec le chef de ce mouvement palestinien ce dimanche, appelle à le mettre en œuvre. Le Hamas se dit prêt à franchir le pas si Israël respecte sa part du marché et se retire de Gaza. Khalil El-Hayya, qui entame sa première visite en Égypte depuis sa nomination à la tête du Hamas, insiste sur la volonté du mouvement à parvenir à une paix durable. Aux côtés du numéro 1 des renseignements égyptiens et à la tête d'une forte délégation, il insiste sur les nombreuses violations par Israël de l'accord de cessez-le-feu à Gaza.
2: Une visite importante donc, avec pour objectif de relancer les pourparlers sur Gaza. Avant de se rendre en Israël, Jared Kushner a également rencontré les responsables du Hamas aujourd'hui. Le mouvement palestinien a indiqué ce soir dans un communiqué avoir demandé au Conseil de paix de contraindre Israël à accepter le plan de paix pour Gaza. Mais sur le terrain, les forces israéliennes poursuivent leurs attaques dans l'enclave ce dimanche. En fin de journée, un Palestinien a succombé à ses blessures. On rappelle qu'au total, au moins 73 000 000 Palestiniens, dont une majorité de Gazaouis, ont été tués par l'armée israélienne depuis le 7 octobre 2023. Et c'est justement l'un des sujets qui fragilise le Premier ministre israélien. Nous verrons demain si cela se fait ressentir sur les primaires de sa formation politique, le Likoud, qui est aussi le principal parti du pays. Benjamin Netanyahou, qui en est le leader, avait annoncé en juin être candidat aux législatives d'octobre à sa succession, donc en tant que Premier ministre, malgré une impopularité croissante. Selon les derniers sondages publiés cette semaine, son parti est crédité de 21 sièges, soit très loin des 61 nécessaires pour obtenir la majorité à la Knesset. Actuellement, le Likoud possède 32 sièges et gouverne au sein d'une coalition allant de la droite à l'extrême droite. Les élections de demain permettront de désigner en partie les candidats de ce parti pour les élections d'octobre. Alicia Miami nous en dit plus.
4: C'est une élection qui s'annonce cruciale pour Benjamin Netanyahou. Le Premier ministre israélien l'a dit, il est candidat aux législatives du 27 octobre prochain et il compte bien l'emporter. Mais rien n'est gagné pour celui dont l'image est de plus en plus écornée en Israël. Le dirigeant sortant porte le stigmate des attaques du 7 octobre qui ont traumatisé les Israéliens et dont les investigations en cours pourraient bien montrer qu'il a sa part de responsabilité, même si la coalition garde la main sur la commission d'enquête établie début juillet. Le fiasco du retour des otages, le génocide dans la bande de Gaza qui divise toujours la population israélienne, l'implication dans la guerre des États-Unis avec l'Iran ou encore la campagne interminable contre le Hezbollah dans le sud du Liban sont autant d'ombres au tableau, même si elles permettent aussi au Premier ministre d'asseoir son image de chef de guerre. Benjamin Netanyahou fait aussi les frais des multiples affaires de corruption qui le suivent depuis 2019 et joue sur la popularité de son parti. Le verdict dans ces affaires n'est toujours pas tombé, mais une réélection pourrait offrir la sécurité à Benjamin Netanyahou, car s'il est reconduit, le président israélien Isaac Herzog pourrait bien répondre positivement à sa demande de grâce.
2: Et à noter qu'une décision prise le mois dernier par le comité central du Likoud a considérablement renforcé le contrôle de Benjamin Netanyahou sur la liste du parti pour la Knesset. L'actuel Premier ministre israélien a désormais le pouvoir de placer 8 personnalités de son choix parmi les 29 premières places de la liste. Depuis les États-Unis, Donald Trump s'est déclaré ce dimanche très content de la signature récente entre l'Arabie Saoudite, la Turquie et le Pakistan d'un pacte de défense.

0: territoire. Une ville allemande frontalière vient d'être partiellement évacuée et évacuée, car malgré tous les moyens déployés et l'aide européenne, l'incendie dans les Fagnes, dans l'est du plat pays, n'est toujours pas circonscrit. 3000 hectares de cette réserve protégée ont été brûlés. Les précisions depuis Bruxelles, c'est avec Lax Milota.
1: Vue du ciel, c'est une terre calcinée, complètement grise d'un côté. De l'autre, les vertes forêts que les pompiers tentent encore de sauver. Même s'il fait moins chaud que les jours précédents, les conditions météo compliquent toujours la tâche des soldats du feu. Le vent souffle dans plusieurs directions. De plus, les camions des pompiers ont du mal à accéder à ces zones naturelles, en grande partie constituées de tourbe. Les engins s'y enfoncent. Les moyens aériens européens étaient donc très attendus. Deux hélicoptères néerlandais Chinook sont entrés en action. Les quelques 600 habitants évacués de deux villages n'ont pas pu rentrer chez eux hier soir. Les fumées se voient à des kilomètres, jusqu'en France désormais, où une alerte à la pollution a été déclenchée en Moselle. Après une longue sécheresse, la pluie doit tomber cette semaine, mais elle sera fine et donc insuffisante. Lax Milota, Bruxelles pour Média.
0: Et les incendies continuent également de sévir en Espagne. Un soldat est mort ce dimanche alors qu'il participait à la mobilisation pour éteindre un important incendie de forêt en Aragon. C'est ce qu'a déclaré le dirigeant de cette région du nord-est du pays. La 14e édition de la Coupe d'Afrique des Nations d'âme se referme avec une victoire historique pour le Cameroun. Les joueuses se sont largement imposées face au Malawi tout au long du match. Retour sur la soirée avec Monsef Zamrat.
2: Le Cameroun tient enfin son sacre continental. Les Lions Indomptables ont remporté leur première Coupe d'Afrique des Nations féminines en dominant le Malawi sur le score de 3-0. C'était sur la pelouse du stade Mouly El Hassen de Rabat. Une finale qui s'est pratiquement jouée en première période. Maringa a lancé les Camerounaises à la 20e minute avant que Naomi Njoaito ne double la mise 10 minutes plus tard. Puis juste avant la pause, Nga s'est offert un doublé dans le temps additionnel portant le score à 3-0. Malgré une réaction en seconde période avec 8 tentatives dont 2 cadrées, le Malawi n'a jamais réussi à inquiéter véritablement les Camerounaises. Les sœurs Tabitha et Temwa Chwainga et leurs coéquipières quittent donc la compétition avec une belle médaille d'argent pour ce qui était leur première participation au tournoi continental. Le Cameroun, lui, décroche à Rabat le premier titre continental de son histoire au terme d'une finale maîtrisée de bout en bout.
0: Des précisions signées, Monsef Zamrat. Et après le sport, la musique, comme promis. Manal est la pop star marocaine du moment. La jeune Marakchi mélange pop et R&B et se renouvelle dans chacune de ses chansons. Elle a créé la surprise ce dimanche en dévoilant un nouveau titre, c'est Chouka. Soukaina Aziz nous emmène avec elle.
3: Sans prévenir, avec seulement quelques publications sur les réseaux sociaux, Manal Bentchliha a annoncé un nouveau titre, Chouka, qu'on peut traduire par piqûre. Une chanson qui sent bon l'été, un mélange de derija, français et anglais, avec un rythme qui fait danser. Manal décrit à quel point elle est accro à son amoureux. Artiste accompli, Manal a de nouveau un tube entre les mains après son single Kalimat. L'amour, la passion, autant de thèmes qu'on retrouve dans la discographie de l'artiste marocaine, qui est aussi incontournable sur la scène du rap local. Elle multiplie les featurings, notamment avec Stormy ou encore Tanier. En attendant un nouvel album, vous pouvez découvrir ou redécouvrir son EP Sada, sorti en avril dernier.
0: Et voilà quelques notes pour conclure cette édition. Merci à toutes et à tous de l'avoir suivi. Je vous souhaite une très belle soirée à l'écoute de Média.
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